Voilà, sur la plus rebelle, c'était à l'instant FKY et son morceau Drummy Drummy. Juste avant, c'était Buran Okal et Trakia All Star, le morceau Koban. Et juste avant encore, c'était Tram des Balkans, Merguez Polka sur le 102.2, la plus rebelle.

Yes, toujours sur les ondes du 102.2 Radio Canu, on vient de s'envoyer les ports Je Travaille, suivi du morceau des Burner Hooligan, et on vient de terminer avec Ta Gueule, le morceau Je Mourirai, et les Garçons Bouchés, l'excellent morceau Sale Gueule.

Voilà, c'était donc dans l'ordre, vous avez entendu un morceau du groupe Enrico qui s'appelle Decay of the City. Ensuite, c'était le morceau Fracture du groupe King Crimson. Et pour finir, le morceau que vous venez d'entendre, c'était le morceau Uncle Meat Variation de Frank Zappa.

Vous écoutez les bandes continues de Radio Canu, on a commencé par Sots avec Inevitable, après c'était Aurore Vacui avec I Like It When a Soldier Dies, et à l'instant c'était Audio avec Fabulous Horrific Beast, Radio Canu 102.2 FM.

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1: Vous êtes bien branchés sur les ondes rebelles de Canu 102.2. Nous venons d'entendre plein de DJ, Ayres, suivi de DJ Spooky. Et à l'instant, c'était le White Star marseillais qui reprenait le morceau de Willie Williams, également repris par les Clash à leur époque, Armageddon Time, Radio Canu 102.2.

Chaloupé, c'était Gaël Faye à l'instant sur Radio Canu. Juste avant, on a eu Queen of Saba avec le morceau Come Mi Voy Tu. Et encore avant, Rosalía featuring Björk et Yves Tumor, c'était le morceau Bergheim. 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

0: On est bien sur Radio Canu. Vous écoutez les bandes continues. Et pour les trois derniers titres, on vient d'entendre, dans l'ordre, Absent-Minded, My Eric's Part 1, Tech N9ne featuring Mayday, Kendall, Morgan, Kendricks et Lamar avec leur titre Fragile, et Green Horns avec leur titre There Is an End. 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

0: Radio Canu, vous venez d'écouter Blonde Redhead avec Casuality. Et juste avant, c'était quoi ?
1: 1980 avec We Don't Share the Truth.
0: Et encore avant, c'était Kerry James avec Lettre à la République, Radio Canu, la plus hétéroclite des radios. Ouais. Wow.

Et vous venez d'écouter Repoman de Danica, War on Women de Delila Bonne, Sugar Mama de Doua Saleh. 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

vous êtes sur Radio Canu 102.2 FM et on vient d'écouter le titre Kulk du groupe Chimchek, suivi du titre Psycho Boogie du groupe Psycho Syndicate. Et pour terminer, une reprise du titre Phase Terminale de Banlieue Rouge par LT Bolo. Voilà, Radio Canu, vous écoutez les bandes continues.

Radio Canu, la plus nomade des radios, avec un vieux groupe marocain à l'instant, c'était Nassel Rivan avec Marmouna, juste avant Stan Kenton avec Peanut Vendor, et encore avant, c'était Kamenko avec Gankino. 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

Vous êtes bien sur le 102.2 de Radio Canu et vous venez de savourer dans l'ordre Black Blood du groupe Malaka, La Cafette du groupe La Cafetera Roja et pour finir, c'était Métissage de Ireke. 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
1: Voilà, vous êtes toujours à l'écoute de Radio Canu. Alors dans l'ordre, on a écouté Alexis HK avec le morceau Cyclopède et à l'instant deux morceaux de Jacques Brel assez rares, un vieil enregistrement d'un morceau qui s'appelle Les gens et mai 1940 sur la dernière session d'enregistrement de son dernier album.

Dans l'ordre, c'était Chat de Kayak, Janus, Je veux classe et Tira Walk, Unemployed.

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On a commencé par le Pérou avec Susana Baca et le morceau Des traces de la Puerta. Ensuite, direction le Burkina Faso des années 70 avec Traodé, Sédou, Richard et les Vaudous du Flamboyant. Le morceau, c'était Katougou. Et on a terminé par les Antilles avec Daniel Forestal, les coupeurs de Cannes. 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

0: Radio Canu, la plus improbable des radios, avec tout d'abord Herbie Hancock avec son morceau phare Watermelon Man.
1: Et puis juste après, il y avait Kate Bush avec Sensual World.
0: Et on a terminé par Dr Vince et Gérard Bast avec un morceau qui s'appelle Auvergne Anthem, s'il vous plaît.

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0: Radio Canu, jamais vaincu, toujours sur le 102.2. On a écouté Fred Alpi, match féministe.
1: Ensuite, c'était Devo avec le morceau Satisfaction.
2: Et enfin, c'était un morceau des tout débuts de The X. Le morceau s'appelait Human Car, Radio Canu 102.2.

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À l'instant, c'était le Bonk avec Roxanne's Wet Kiss, juste avant Camille, Si tu souris aux anges, et encore avant Théodora, Mito, c'est Canu, c'est la plus rebelle.

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Vous avez pu écouter dans l'ordre De l'air, le groupe de Thierry Lafitte avec le titre Il pleut. Ensuite, c'était Nicolas Tarik et le morceau Gibraltar. Et enfin, Chfedran avec le titre One Day. Vous êtes bien sur les bandes continues de Radio Canu. Les yeux.

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On vient d'écouter trois tracks de l'univers un peu fantasmagorique de SoundCloud. Trois magnifiques tracks. En premier lieu, on a écouté Henri Ier pour le titre Altitude, un confrère qui nous vient aussi de Lyon. Ensuite, on a enchaîné tout de suite avec Young Shib pour le track Lucifer Squaa, produit par Linka. Et on a terminé avec le confrère Wit, le Frollo de Montpellier, affilié à Laylo, MTB, TBMA, mon pote, Loco. C'était le track. C'est produit par Wit lui-même et Spliner. 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Tiens.

0: Vous êtes toujours à l'écoute de Radio Canu et des bandes continues avec une petite spéciale. On vient d'écouter Vaya con Dios avec le titre Comme on est venu. Ensuite, c'était le groupe Entre deux caisses avec le titre Que de crime. Et le dernier titre que vous avez entendu, c'était Hubert Félix Thiéfen avec Angélus. Les bandes continues de Radio Canu.
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Vous êtes sur Radio Canu 102.2, c'est toujours les bandes continues et on vient d'écouter Fuck les Cops de Toddy Four en featuring avec Meryl. Avant c'était Kate Tempest avec son morceau Salt Coast et encore avant c'était Rosé avec le morceau Problème de mémoire. 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

écouter un groupe local de Lyon et de Saint-Franc qui s'appelle To Catch and the Lions pour la tune Sous le Soleil. C'est brand new, ça sort en 2022. Juste avant, c'était une production mixée par Roberto Sanchez sur le label Bassly Music avec les deux sisters, Sister Katia et Sister Lo pour Woman in Reggae. On avait commencé juste au début avec un classique du reggae anglais, Cimarron's, années 76, le Big Bad Tune Rock Reggae Rhapsody.

Il n'y a pas de doute, il n'y a pas d'erreur, vous êtes bien sur le 102.2. C'était Moderate à l'instant avec le morceau A New Era, avec l'accent extrait de la bande originale du film Lawrence Anyways. Juste avant, Giorgio avec le morceau Vendredi 13, et encore avant, c'était 2L avec 200 dB. 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

Radio Canu 102.2, vous venez d'écouter Deadless Fall in Love, le morceau. Et juste avant, c'était James Blake avec Postpone. Et encore avant, c'était Monkimby Carbonated.

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On était de retour dans les années 80. On vient de s'écouter Token Entry, Fire, juste avant cette SNFU, This Is The End. Et on avait commencé par les fabuleux Poison Ivy, Got To Get Away.

êtes sur les bandes continues de Radio Canu et on a écouté Taxi Kebab, Leila, Aymat, Ita, et là c'était Ventre de biche où je cache les choses. 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

0: Vous êtes toujours à l'écoute de Radio Canu et des bandes continues avec une petite spéciale. On vient d'écouter Vaya con Dios avec le titre Comme on est venu. Ensuite, c'était le groupe Entre deux caisses avec le titre Que de crime. Et le dernier titre que vous avez entendu, c'était Hubert Félix Thiéfen avec Angélus. Les bandes continues de Radio Canu.
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Radio Canu, Radio Canu, le 102.2, vous venez d'écouter premier morceau, le Juice avec Shoot. Juste après, c'était Meryl et DJ Tutus, Jexki. Et là, on vient de s'écouter Little Sims avec Enough. 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

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À l'instant, c'était le Bonk avec Roxanne's Wet Kiss, juste avant Camille, Si tu souris aux anges, et encore avant Théodora, Mytho, c'est Canu, c'est la plus rebelle.

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1: Radio Canu 102.2. À l'instant même, vous venez d'écouter un morceau de Belly Man, accompagné de Lynn Louise et DJ Innovateur, Back in the Business. Encore avant, Rudimental, Recognize, Fit Ella Here. Et encore un morceau d'avant, Rudimental, Feel This Love, avec John Newman. 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

Et vous êtes toujours sur les bandes continues de Radio Canu avec une petite session rap. On a commencé avec Krav Boka en compagnie de la rappeuse Rature avec le titre Arraché. Nous avons continué avec Deddy en compagnie de Virus avec le titre Avec D. Et on a terminé par ce superbe titre planant du groupe Fiers et Tremblants, aka Louis Clantoine et Marc Namour, avec le superbe titre Supernova, pour continuer de planer, d'observer et juste de contempler. Bonne écoute sur les bandes de Radio Canu.

Radio Canu 102.2 avec Monofocus, c'était 1-1 juste avant Colin, This Place in Time, et encore avant c'était le morceau Asta de Dominique A sur la plus rebelle des radios.

On a écouté Amada Mia Amore Mio, chanté en 1977 par El Pasador, puis I've Seen That Face Before, single de la chanteuse jamaïcaine Grace Jones, sorti en 81, reprise de Liber Tango d'Astor Piazzolla, et enfin Rescue Mister du groupe canadien TRST, sorti en 2014 sur l'album Joyland.

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À l'instant, c'était le Bonk avec Roxanne's Wet Kiss, juste avant Camille, Si tu souris aux anges, et encore avant Théodora, Mytho, c'est Canu, c'est la plus rebelle.

vient d'écouter Born into Bondage de Vicon. Avant ça, c'était Nothing to See Here de Dina Abdelwahed. Et encore avant, Polar de Maud Geoffrey. 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

Yes, toujours sur les ondes du 102.2 Radio Canu, on vient de s'envoyer les ports Je Travaille, suivi du morceau des Burner Hooligan, et on vient de terminer avec Ta Gueule, le morceau Je Mourirai, et Les Garçons Bouchés, l'excellent morceau Sale Gueule.

Et vous venez d'écouter dans l'ordre d'abord le groupe The World avec le morceau New Pearls. Juste après, c'était En Attendant Anna, un groupe de Paris avec un morceau qui s'appelait Ray. Et un morceau là, de cette année avec un groupe qui s'appelait Gen Pop. Et le morceau, le titre, c'était Dear Jackie.

Vous venez d'entendre Still din Artis Oisgestern, une chanson yiddish de la résistance juive communiste pendant la Deuxième Guerre mondiale. Juste avant, il y avait Brigitte Fontaine qui vous chantait Prohibition, et encore avant, c'était Didier Super qui reprenait comme d'habitude sur Radio Canu, la plus rebelle des radios.

Vous êtes bien sur Radio Canu et vous venez d'écouter Unwound avec Message Received, Cursed avec le morceau Hawaii et Jello Biafra and the School and the Guantanamo School of Medicine avec Neo Feudalism.

Il n'y a pas d'erreur, vous êtes bien sur le 102.2. C'était Moderate à l'instant avec le morceau A New Era, avec l'accent extrait de la bande originale du film Lawrence Anyways. Juste avant, Giorgio avec le morceau Vendredi 13, et encore avant, c'était 2L avec 200 dB. 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

Vous êtes bien sur les ondes de Radio Canu, vous écoutez les bandes continues et on vient d'entendre les mots d'amour de la Mano Negra avec Je peux très bien me passer de toi. Avant ça, Son of Dave, Devil Take My Soul. Et en tout premier, on a entendu Suzanne Vega avec son titre Blood Makes Noise. 102.2 FM, Radio Libre, Radio Rebelle.

0: Oui, oui, le morceau, c'est dans le même sens. C'était Van Van, Grâce et Volupté, à l'instant sur Radio Canu, la plus feu des radios, que des morceaux feu. Juste avant, il y a eu Théodora avec Miss Kitoko, et encore avant, Little Sims avec Point and Kill. 102.2, la plus rebelle.
1: Et on enchaîne avec le Mission Impossible, l'original de Lalo Schifrin, enchaîné avec une version tout a cappella, si, si. 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

Vous êtes toujours sur Radio Canu, vous avez pu écouter Lalo Schifrin avec Mission Impossible, toujours Lalo Schifrin avec une version a cappella de toujours Mission Impossible.

Vous êtes toujours sur Radio Canu 102.2. C'était trois musiques. D'abord, il y avait Simulation Swarm du groupe Big Thief. Ensuite, Argento Vivo de Daniele Silvestri, en feat avec Rancor et Manuel Agnelli. Et pour finir, avec ce splendide saxophone, c'était Vampires de The Midnight.

Vous avez pu écouter dans l'ordre le Raluciano avec 1984, dans le morceau dans lequel il fait une référence au film Scarface. Ensuite, c'était Parabellum avec Ilo d'Amsterdam. Et enfin, les Bérets Noirs avec Salut à toi. Vous êtes bien sur les bandes continues de Radio Canut.

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0: Et vous êtes toujours à l'écoute des bandes continues de Radio Canu, les fameuses. Et on vient de s'écouter Mansfield Tia avec le dictionnaire Larousse,
1: Leaking Queer avec Nomade.
0: Et on a terminé par un titre d'un artiste lyonnais qui s'appelle Rafou. Et le titre, c'était Welcome Refugee. 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

Vous venez d'entendre dans l'ordre de passage trois groupes de la région lyonnaise. Tout d'abord Schlass avec le morceau Kiki, ensuite Yves Le Guillard et le morceau Mon Infirmière, suivi enfin de Supernova avec le morceau Adieu l'espèce.

Voilà, toujours sur la plus rebelle des radios, Radio Canu. On a écouté à l'instant Devin Townsend sur son live avec Lucky Animals comme morceau, juste avant les Ghosts et juste avant les Queens of the Stone Age avec My God is the Sun.

Session Dancehall sur Radio Canu. Juste à l'instant, c'était une production d'Argentine avec la présence de Alika. Le morceau s'appelait Para Bailar Cumbia. Juste avant, c'était Ball to Harlem avec le morceau du même nom. Et encore avant, un morceau instrumental bien funky qui vient des États-Unis. Le groupe s'appelle The Bamboos et le morceau s'appelait Roville. 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

Vous écoutez les bandes continues de Radio Canu 102.2 et on vient d'entendre donc le titre d'Alev Lenz, Maze Angels, ensuite le titre Face No More avec Star AD et pour terminer Colombay avec la dernière 8-6 de la ville.

0: sur les bandes continues de Radio Canu. On vient de s'écouter dans l'ordre une artiste lyonnaise avec Submarine FM. Submarine FM, c'est son nom. Le morceau Feel Like You Are Dead, un remix de Citron Sucré, morceau techno. Juste après, c'était le morceau survolté de Zoé MacPherson, On Fire. Et là, juste à l'instant, c'était la queen de l'électroacoustique acousmatique, Bérangère Maximin, avec le morceau Full Jungle. 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

Vous êtes toujours à l'écoute de la plus rebelle des radios, c'est Radio Canu sur le 102.2. Pardon. Et on vient de s'écouter dans l'ordre inversé Boom Boom de No Name feat Ayoni. Avant ça, c'était Pac-Man de Gorillaz feat Schoolboy Q. Et encore avant ça, c'était Mood Swings de Little Sims. 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

Voilà, toujours à l'écoute des bandes continues de la plus rebelle des radios. On a écouté dans l'ordre Lophophora, extrait de l'album Vanité avec le morceau Le Venin. Juste après, Tikkun Jaffa Coli, extrait de l'album Le Monde est chaud avec Pourquoi nous fuyons. Et on a terminé cette petite session avec les Allemands de Rammstein et le morceau Radio, Radio Canu, la plus rebelle des radios.

Vous êtes toujours sur Radio Canu 102.2, c'est les bandes continues et on vient d'écouter dans l'ordre Jockstrap avec Concrete Over Water. Ensuite, on partait au Canada avec Friggs et Chest. Et là, à l'instant, c'était Wise Blood avec God Turn Me Into a Flower. 102.2, la plus éthérée des radios.

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1: Oui, eh bien, c'était non pas Thérèse, mais Juliette. Petite messe solennelle. Wow. Vous êtes bien sur Radio Canu, la plus...
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1: catholique des radios. Oui, c'est l'émission Les Petites dans le Mou, la 769e du nom aujourd'hui. Et pourquoi cette petite messe solennelle pour l'amorcer? Parce que, justement, selon tous les calendriers occidentaux et même celui du Péribis, nous sommes la Sainte Thérèse, patronne des oraisons et des paroles sacrées. Nous allons donc vous débiter pendant une heure nos quatre habituelles professions de foi, histoire d'essayer de démontrer que la foi se dévore par les aigles, les vautours et autres rapaces. Alors, attention aux pensées arrêtées. Ça finit toujours mal. Les pensées arrêtées. Il y a des policiers qui sont capables d'arrêter même leurs pensées.

0: Fermons Alpha. La croisade de Thérèse. Thérèse a adopté une nouvelle façon de voir, une nouvelle façon de faire. Et personne n'a compris ce changement dans son comportement. Difficile à comprendre cette femme-là, en effet. On pourrait même aller plus loin. Il n'y a aucune cause à ces changements d'attitude. Kant, il a établi des catégories. Il n'en reste pas moins que les modalités d'appréhension sont poreuses. Elles ne se sont d'ailleurs distinguées les unes des autres qu'à partir d'une souche mère et suite aux longues épreuves auxquelles l'humanité a été soumise. Il n'en reste pas moins que l'affectif conserve sa propension à envelopper les autres modes de perception. Cela s'explique aisément par sa fonction d'alerte, d'attraction et de répulsion. Si bien que la nouveauté, c'est-à-dire la mise en cause de l'équilibre, de l'économie psychique, pour parler freudien, engendre une position de défense et nécessite pour s'imposer, c'est son baptême du feu, un redoublement d'efforts sur le terrain de la persuasion. De cet irrémédiable conflit initial, Thérèse a gardé la trace et les cicatrices inhérentes à toutes les croisades. Elle n'échappe pas à ce préjugé commun. Si tu te débats, si ta cause est entachée d'agressivité, elle porte en germe des électrons malsains. Ce sont ceux-là que tes détracteurs ausculteront avant de les jeter en pâture sur la place publique, couvrant par ce subterfuge leur propre gêne, leur propre haine. Que d'obstacles sur la route des propositions hardies. Le plus monumental étant évidemment de nature économique, suivi de près par sa valetaille juridique. Notre morale est chose fragile. Le plus clair de notre temps se passe à le préserver. L'idée nouvelle restera donc dans les limbes, lieu chimérique, que l'homme et même notre Thérèse redoutent tant en leur sein, parce que si ce lieu venait s'inscrire sur la carte, ce serait un titre de séjour octroyé au trou noir. De là aussi la précieuse invention des génies. Thérèse reconnaît qu'il y a eu des sauts par le passé. Les figures remarquables en sont les emblèmes. Le terme de génie isole de la masse ces cas particuliers, les extrait à tout jamais du commun. Nous sommes tenus, au bout du compte, de rester dans nos marques en vénérant ceux qui, inspirés, ont frôlé la folie afin que les générations suivantes tempèrent leurs ardeurs et renoncent aux excès. Thérèse, elle a vu un couteau rougir après être passé à l'acte. Le couteau avait honte de l'usage qu'on avait fait de lui. Et puis, tous les adverbes, on devrait s'en passer. Thérèse brise ses coutumes et quitte son foyer en ce 15 octobre 2026. Elle hausse le ton. Elle est devenue indifférente aux convenances. Les correspondances, ça se partage, chers auditeurs. Maintenant, elle vivra à l'hôtel, dans la mesure de ses moyens. Elle se comportera à sa façon, en toute situation, en compagnie de joyeux compères, des bandes variées de préférence. Elle commence à se reconnaître en l'autre. Elle lui dit en face ce qu'elle pense d'elle-même, farceuse. Elle quitte une certaine vision de la civilisation. Elle tente une colonisation inversée. La calcification n'a pas très bon goût. Moins il y a de barbares, plus nous le sommes. Alors à présent, le projet de notre Thérèse est de recueillir un naufragé. Un naufragé qui n'aurait rien de commun. Il tomberait des nues. et ne reconnaîtrait rien à notre organisation sociale. Elle l'appellerait prolétaire et ensuite camarade.
1: Camarade.
0: Thérèse, elle sait que rien ne lui appartient en propre. Elle rit de ce qu'on a coutume d'appeler le travail et la propriété, le prix de reviens-y. Elle est un peu hors la loi. On lui a fait payer bien cher ses amitiés, à force d'essayer de la convaincre qu'une vie se gagne, à force qu'on l'ait privée du nécessaire. Alors, les insulaires, on maigrit ? On dit vague, toujours ? Si cela vous fait plaisir, je vous couche en joue, je vous accorde le repos éternel.

0: humain. Ce qui est nécessaire, ce sont les aléas. Tout fait lié au hasard est signé du nom de Dieu, d'après Thérèse, disciple de Saint Jean de la Croix. L'histoire n'est pas une toile d'araignée. Saint Just n'était pas chrétien malgré son nom, mais il savait tout jeune se donner de l'importance. Il en a eu, chers auditeurs.
1: Fac de race.
0: Thérèse se voit foudroyée par le dernier regard d'un condamné. Hier, 14 octobre, elle a offert des fleurs à une vieille fille endettée dont on ne citera pas le nom. Partager des idéaux, est-ce se sentir supérieur? En fait, Thérèse est en train de tuer tous les concepts. Un concept, ça aide à se mettre en mouvement. C'est la base de toutes les exagérations. Alors Thérèse, il faut aimer les concepts. La femme sans concept est une idiote. Va plutôt plus loin et deviens amatrice d'idées fixes. D'idées arrêtées. En garde à vue. Un jugement, camarade, c'est une façon de faire. C'est une façon de faire.

0: Sainte Brigitte Fontaine, demi-clocharde. Ceci, c'est pour nous amener au sermon suivant, qui soit le sermon... Comme chaque semaine hebdomadaire, chères auditrices et chers auditeurs, vous pouvez dès à présent décoller votre pavillon auditif de votre poste.
1: À galère.
0: Et vous orienter, si vous en avez une, vers la fenêtre de chez vous, donnant sur ce ciel vraiment mitigé, mais allant se dégageant. Il y a une chance sur deux de voir s'approcher des studios de Radio Canu au bas des pentes de la Croix-Rousse, la navette spéciale de Miss Cosmos et ses acolytes. Et... Oh, c'est la petite messe. Eh, mais en tout cas, vous allez l'entendre, je pense, sur cette fréquence. Hop, à l'approche.

0: grossi dans les studios de Radio Canette depuis la dernière semaine de ma mère, c'est tout que... Mais oh, mais tout a pris de l'ampleur. C'est gros, là. On peut à peine rentrer dans les locaux. Bon, c'est pas grave. Ça tombe bien, finalement, on est venu à 5 aujourd'hui. Et oui, pour... vous parlez d'une question de votre météorite, comme souvent, c'est pour parler des obèses aujourd'hui. Voilà. Est-ce que vous prenez quelque chose pour remédier à votre obésité, chères auditrices et chers auditeurs de Radio Canette? Pas moi.
1: Les épinards, c'est bon pour les farces.
0: Et contre vos défauts en général, en somme, quoi. Hein? Parce que oui, l'obésité, c'est un défaut, n'est-ce pas? Vous êtes malade? Super! On va en faire quelque chose. Il ne s'agit pas du tout d'efficacité, attention. Vos envies alimentaires sont suscitées par les préparations industrielles, n'est-ce pas, chères auditrices et chers auditeurs de Radio Canette? C'est appétissant, facile à préparer. Alors, comment allez-vous ?

Et en société, ça va? Quoi? Vous êtes victime d'une épidémie? Mais nous en connaissons la cause. Grâce aux analyses de notre télescope. Vous mangez de drôles de choses et vous avez toujours faim. En prenant des produits amaigrissants, ça rapporte sur votre météorite. Manger et se soigner, ce sont les mêmes boîtes derrière, hein, qui se gavent.

Eh bien, cuisiner, à quoi bon? Quel ennui, cuisiner. Regardez ma belle boîte. Regardez ce bel emballage. Regardez cette boîte de petites gélules de médicaments qui vous soignera des cochonneries que je vous ai fait manger. Et on n'a rien contre le cochon, hein, les cochonneries. Quoi. Prenez ma petite boîte. Cette gélule

dans la constellation des Pénates, on se nourrit des rayons astraux. C'est très très bon pour la santé, les rayons.

une petite fin de rayon astro, alors on va retourner dans notre constellation des pénates pour nous nourrir. Et si tout se passe bien, pile une face, on reviendra la prochaine semaine hebdomadaire. Allez, navette spéciale, toi t'étais bien dans la ligne, heureusement, sinon on ne pourrait pas revenir, il est parti, Revenir, c'est partir. Bon, pile. Alors, comment ça marche?

Il y en a plein d'autres, des gens qui nous cachent des choses. On vous rappelle, si vous prenez l'émission en cours, on vous annonce que vous êtes toujours sur l'émission Les Petits Tas dans le Mou, ou alors, et qu'aujourd'hui, en respect de tous les calendriers occidentaux, y compris celui du Péribis, que nous respectons chaque semaine hebdomadaire, nous sommes la Sainte Thérèse. Et oui, la patronne des oraisons et des paroles sacrées. On se cache des choses. Il nous reste à vous débiter nos deux dernières professions de foi, histoire d'essayer encore de vous démontrer que la foi se dévore par les aigles, par les vautours et toutes sortes de rapaces volants. La foi. Attention aux pensées arrêtées, y compris cet après-midi. Voici notre sermon. L'hypertrophie des facultés. Pélagie enchaîne sur les réflexions de sa sœur Thérèse. Elle va plus loin. Accrochez-vous, chers auditeurs. Un détail mesquin suffit à démolir l'échafaudage de la théologie ou de la métaphysique. Le crime réitéré et compulsif, par exemple, gagne en horreur à être mis en lumière. Et pourtant perdure, obstiné. Le crime. Il y avait la nuit, l'ignorance, tout allait bien. Et puis la lave s'accumulant, une inquiétude se fit jour jusqu'à l'éruption qui soulagea la peur en confirmant ses thèses. Voilà comment, selon Pélagie, l'esprit clopine derrière le réel. Chacun, pour finir, a conquis le droit à l'absence, c'est-à-dire à la certitude. Chaque rue respecte le plan d'un échafaudage, d'une végétalisation. Verticale pour l'un, horizontale pour l'autre. Les deux ne se maintiennent que parce qu'ils sont couchés, sanglés à nos visages bornés. Faut-il s'étonner qu'une vie débute toujours par un acte simple, un détail qu'on expédie ? Au commencement, ne s'entendait aucun verbe, tout au plus des gémissements, ressortant non de l'amour, ni même de l'émotion, mais de la pulsion physique, autre détail d'importance. Le verbe est venu s'instiller par la suite pour couvrir l'événement, comme pour mettre au pas les talons emballés, alors que la loi naturelle du cheval était de galoper, libre de toute armature. On lui a imposé d'aller au trot, puis au pas de loi. On a sorti l'homme de la poésie pulsionnelle pour le faire entrer dans la dialectique, c'est-à-dire le bidouillage, l'intelligence factice. Et voici que la Vespasienne devient le confessionnal du libre penseur, dit Pélagie à sa sœur Thérèse. Regarde, viens avec moi, t'as vu ? La Vespasienne, c'est le confessionnal du libre penseur. Sa thèse est très simple, chers auditeurs. Quand l'homme sort du berceau, il chancelle. Un pied au tombeau, il trébuche. Et entre-temps, il aura davantage vécu dans la vie qu'il n'aura pas eue que dans celle qu'il aura vécue. Comme Sisyphe, il aura poussé péniblement les rochers en niant les dieux. Roulez, cailloux, n'accrochez pas ! Lui-même aura été un lieu de passage, de glissade en tout genre. Quand d'autres ne l'auront pas travesti, il aura essayé seul toutes les panoplies disponibles en rayon. Il aura accentué, accusé plusieurs procès en diffamation et tenté de mentir à sa nature. Comme un cheval au pas de loi. Mais c'est le sort de toutes les subjectivités vivantes. Le désir n'est jamais de s'inscrire docilement dans un ordre établi, mais de mettre en lumière le désordre, dénonçant l'absurdité des structures.
Comme Pélagie sait qu'elle n'apportera jamais la liberté, elle œuvre à rendre les prisons visibles.

Être, c'est créer. Sinon, on n'évolue que dans le royaume des ombres. Tout ce qui est possible réclame l'existence, comme le scandale Leibniz. Pour se défaire de ses préjugés, il n'y a pas d'autre voie que de perdre son innocence. On chancelle au crépuscule, on bascule à la nuit. Entre-temps, on aura couru après le jour. Affreux de mourir sans avoir trouvé de raison de vivre. Pourquoi, avec ton cœur débordant, as-tu habité un monde vide, Thérèse, trompant ton désœuvrement par une posture désabusée? La vie est un vice. Il faut l'admettre, le plus grand des vices, un vice, c'est difficile de s'en débarrasser. Pourtant, cette vie torture à petit bruit, à petit goulet par les interstices. Thérèse, ta sœur Pélagie a posé des noms sur les choses. Elle s'est lancée dans une frénésie de baptême pour rendre la douleur visible, sinon palpable. Qui sait si en réalité ce n'est pas d'être morte que de vivre, et vivre sous la terre que d'être morte ici-bas. Le suicide a toujours posé problème, surtout pour les religions. Pourtant, s'il n'y avait sur Terre que des gens désirés, elle serait pratiquement déserte. Ce doit être bien doux de vivre sur une Terre comme celle-là, avec seulement des gens voulus. On laisserait alors l'expérience nous mener sans se projeter dans quelques fins données d'avance. Thérèse, comment conçois-tu un havre de paix? Tu ne sais pas? Au moins sur cette Terre-là, on ne redouterait pas les lieux d'égarement et de non-sens. L'esprit s'ouvrirait par le ventre, par le bas s'entasserait une sombre et intraduisible science. Au lieu que pour le présent, ma sœur, toute expérience ressemble à une incinération. Les données primordiales s'éloignent à chaque récidive. Que nos vécus sont complexes, on est toujours dans la stratégie. La question que Pélagie pose est elle-même très simple en apparence. Comment se défaire de ses bagages? Comment se séparer de ses casseroles et même de ses recettes? Ma sœur, la mémoire est infernale. Son vrai nom à la mémoire est hypertrophie des facultés, mémoire. Et ici, Pélagie se tait.

François Béranger, pour une fois. Pour une fois, eh bien, nous, ça va être pour l'ultime serment des petites anneaux. C'est le serment. Nivellement. Monsieur Davila a du mal avec les marchepieds. Quand il allait à l'école, il avait l'impression de rentrer en gare et qu'il ne fallait surtout pas rater le train. Selon les quais, il y a des différences de niveau.

Le niveau s'évalue par rapport à une constante qui se calcule en fonction du niveau de l'ensemble auquel on appartient. Niveau. Il a bien fallu qu'à un moment donné, une institution fixe le niveau. Le passage à niveau détermine le niveau et l'oriente dans le but de dégager la fameuse constante qui autorise à classer et juger ceux qui lui sont soumis par décret. Ensuite, il y a l'ensemble du territoire pour comparer les résultats et évaluer à nouveau. Le niveau, le passage à niveau. Tu n'es pas au niveau, hein ? Quel est le but recherché dans ces classifications ? Se demande Monsieur Davila. Une simple constante ? Un référent valable pour tout le monde ? Niveau. Niveau ? Passage à niveau, oui. Toute évaluation implique jugement, normes, ingérence, négation du droit à l'autodétermination. Le jugement porté sur le singulier se fait au nom de la masse, d'une moyenne que l'institution fabrique pour culpabiliser ceux qui s'en éloignent et niveler aussi ceux qui la dépassent, l'outrepasse. Niveler, niveler, niveau. Nier l'épaisseur, annihiler les reliefs et les creux, banaliser les sources d'étonnement. Étonnement, par exemple, devant cet état de fait, comment une seule instance est-elle parvenue à promouvoir ou freiner des volontés d'être ? Niveau ! Niveau ! Passage à niveau. Passage ! À niveau. Passage du tout à niveau. Promouvoir, freiner, orienter l'intégration des individus dans une société avec ses codes, ses passe-droits, ses entrées gratuites et ses taxes. Faire croire à l'égalité des chances dans le principe en guise de diversion. Ériger des principes pour noyer les magouilles. Nier l'influence de la situation économique sur la morale. Établir des constantes de façade.

la connaît, notre monsieur Davila, la logique libérale. Le développement personnel appartient au domaine privé, bien sûr. Ce développement personnel est lié à la réussite sociale. En aucun cas, le développement personnel ne précède la fixation de l'individu dans un certain rapport économique à la société. Inculquer une morale, c'est par conséquent positionner les pièces sur le jeu d'échecs. Niveau ! À quel niveau au jeu d'échecs ? Elles ont toutes une case parfaitement déterminée au départ du jeu. On entre dans une partie déjà entamée. Voilà qui brouille les pistes et laisse croire à un certain libre arbitre. L'égalité des chances n'est pas autre chose. Où que l'on soit sur l'échiquier, celui qui avance case par case, le pion, il n'a pas le droit de reculer, est postulé en droit égal à celui qui strie le jeu de ses transversales avides.

0: L'élément culture échappe-t-il à la règle ? Se demande Monsieur Davila. La règle de la lutte des forces dans un certain rapport de production ? Eh bien non. La culture est simplement un alibi de plus pour parler sur des valeurs humanitaires, et on parie aussi sur des valeurs humanitaires afin de masquer les opérations financières qui les justifient. Il y a des peuples qui ne sont pas au niveau. Passage à niveau. Passe le détroit. Passe.
1: Un train pour en cacher un autre.
0: On crée des mythes encore et toujours. Nous sommes d'irrémédiables platistes. Bien sûr que la Terre est plate. Imbécile. On invente des sous-cultures, des cultures d'élite, des cultures plurielles, pour donner tous les signes d'une société égalitaire. On ne peut pas continuer à 13h53 comme ça, car M. Davila est pris de hockey, ce qui n'est pas radiophonique. À force de passer les passages à niveau... Allez, on va te taper dans le dos. Monsieur Davila. Oh, la barrière monte. La barrière descend. Oh, attends. Oh, oh. C'est cruel, les passages à niveau.

Eh oui, Stromae, fils de joie. Alors, ceci, ben voilà, c'est pour conclure nos sermons. Ça, c'était pas un sermon, là, c'était une défense de la maman. Ces filles de joie. Donc maintenant, il vous reste plus qu'une chose à faire, chères auditrices et chers auditeurs, jusqu'à minuit ce soir au moins. Priez pour nous. La prochaine semaine hebdomadaire, si tout se passe bien, on revient. Les petits tanons de mou et nous serons, selon le calendrier du Péribis, la Saint-Mitterrand. Oui, oui. Patron des cohabitations partagées. Et c'est pas de l'anticipation, surtout pas. Voilà. Maintenant, on va vous laisser avec la bande passante. Dites bande continue de Radio Canu. Le principe, c'est que donc, un certain nombre des animateurs d'émissions que vous pouvez entendre tout au long de la semaine, qui se réunissent régulièrement pour introduire dans l'ordinateur de Radio Canu des chansons qu'ils ont découvertes, qu'ils aiment ou qu'ils ont envie de réentendre. Et puis l'ordinateur, il envoie ça à l'IA. Voilà, à l'intelligence artificielle, puis après, hop, hop, elle a fait son tri. Elle dit, ça, on va l'écouter au moins 3 fois par jour, puis d'autres trucs, jamais. Et donc, vous pouvez pas savoir pour ce qui est...

jamais, puisque vous ne les avez jamais entendus. Bon, bref. Nous, on tâchera de revenir la prochaine semaine hebdomadaire. Ça ne sera pas la Saint-Mitterrand quand même. Ah ! Donc, on ne sait pas trop, là, après les émissions. C'est ce qu'on appelle donc cette bande continue. Et ce n'est pas nous qui choisissons les morceaux que la... Aïe, aïe ! Elle a choisi. Oh, j'ai encore le... Ah, oh, la voilà.

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0: On vient d'écouter dans l'ordre Arrêtons de travailler par Hervé Krief. Européen par 2 en chiffres. Et La conscience par Bestial Overdrive.

Vous avez pu écouter dans l'ordre From Kittens to Lions avec le morceau 1, 2, 3 avec l'accent. Ensuite, c'était Mescal in Cactus avec Vague de Chaleur. Et enfin, Anna Joe avec le titre I Am. Et vous êtes bien sur les bandes continues de Radio Canut.

Radio Canu, à l'instant, on vient de s'écouter Seni Rutsaba, le morceau s'appelait Kellen Kellen. Juste avant, c'était les Américains de The Lions avec le morceau Hot No Ho. Et encore avant, une petite vieillerie jamaïcaine, enfin anglo-jamaïcaine, Monsieur Laurel Atkin, le morceau s'appelait Scandal at the Brixton Market. Yes.

Donc, vous venez d'écouter à l'instant même Amami Ivory. Juste un peu avant, c'était Marquane Aigoutou. Et juste encore avant, Fedei Pacha. 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

0: Et vous êtes donc toujours sur Radio Canu 102.2. On vient de s'écouter dans l'ordre Taylor Swift, oui oui oui, vous ne rêvez pas, avec Out of the Woods.
1: Ensuite c'était les Moldy Peaches avec Who's Got the Crack.
2: Et enfin c'était le russe Peter Nalich avec Patiriti Lap.
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Le 102.2, une souris verte de Dragibus, auparavant Zanzilé, avec une production de 2000, et la célèbre Jamika est sur le titre Astro Projection, et Laetitia Sherif avec Music Box, le tout sur Radio Canus 102.2.

Vous êtes sur les bandes Radio Canu, les bandes sonores du 102.2. On vient de s'écouter dans l'ordre le morceau de Burial Archangel. Juste après, c'était James Blake avec Postpone. Et juste là, c'était Arca Musculos sur la plus rebelle.

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0: quand on a conçu les médias de la haine. Quand on a conçu les médias de la haine, qui vont appeler, embrigader et faire que tout un peuple se mette à tuer son voisin sur ordre.
1: La campagne raciste a consisté à prendre les Christian Laurenceau comme commissaire de toutes les difficultés. C'est la propagande de la FTL.
2: On a créé de manière extraordinaire des races en quelque sorte artificielles.
3: On suppose qu'ils étaient désignés comme du cri, tout ce qui possédait plus que du vache.

0: RTLM avait déménagé et émettait depuis la zone turquoise. Il n'y avait plus aucune incertitude sur le rôle de l'RTLM à ce moment-là. Quel était le mandat de l'opération turquoise si ce n'était pas un mandat humanitaire?
1: C'est une opération humanitaire conduite dans un temps limité avec l'objectif de sauver tous ceux que nous pourrons sauver des massacres. Mais nous avons bien conscience que l'opération est difficile, complexe et risquée. Et c'est tout à l'honneur de la France d'engager une opération humanitaire.
2: La France, avec ses forces spéciales, mène à partir de 1990 une guerre secrète en armant à outrance cette armée, en formant les commandants de la garde présidentielle qui seront les principaux tueurs et qui eux-mêmes formeront les chefs miliciens dans des camps spécifiques où déjà affluent les cadavres à plusieurs reprises.
3: On est vraiment loin de l'humanitaire. Je veux dire, vous prenez les choses telles qu'elles sont, on a des avions de chasse, on a des hélicoptères d'attaque, on a du mortier lourd, mais on vient de faire de l'humanitaire, c'est quand même assez problématique.
4: En juin 1994, des avions

0: élèves qui sont acclamés par les tueurs. Les responsables du génocide sont là avec des drapeaux français en train de crier « Vive la France, bravo la France, vive François Mitterrand !»
1: Ce que je trouve scandaleux, c'est que quand on est parti, tous les gens qui les applaudissaient, qui disaient « Vive la France », c'était ceux qui avaient des couteaux à la main, encore plein de sang des gens qui l'avaient dégorgé.
2: C'est quelque chose d'abominable. Jamais je n'aurais pu soupçonner que l'armée française était capable de cela. Il s'agit du plus grand crime français de la guerre. Pendant tout le génocide, la France n'a cessé de fournir des armes aux exterminateurs, pas seulement au début, tout le temps, et même après le génocide, et même des mois après. On a cessé de leur envoyer des fonds par la Banque de France et par la BNP. Par la BNP. Qu'elle n'a cessé de les soutenir à nous, de les conseiller militairement. Elle a même envoyé le capitaine Baril pour une opération aseptisée en génocide. Or, les Tutsis qui étaient en train de génocider étaient appelés les cafards.
3: On a tué certes des hommes à l'âge de combattre. On a tué aussi des femmes, souvent après les avoir violées, mais on a tué des vieux incapables de quitter leur lit. On a tué des malades dans les hôpitaux. On a tué des enfants, des bébés. Mais parfois, souvent d'ailleurs c'était le cas, quand on tombait sur une femme avec une grossesse avancée, on prenait le soin de sortir le bébé du ventre et de s'assurer qu'il ne survivra pas. Et je ne suis pas en train de jouer dans l'horreur. À la radio, c'était enseigné. Ne laissez aucun petit

0: Yes. Vous venez d'entendre dans l'ordre 21 Savage, le morceau Red Drum. Après, c'était Moneybag de Cardi B. Et juste là, tout de suite, c'était Nicki Minaj, Everybody. 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
1: Et on continue avec les Berrues.

s'agit du live au Transmusical de Rennes en 2003.

Vous êtes toujours sur le 102.2, c'est Radio Canu, la plus rebelle des radios, c'est sur Lyon et sa région. On vient de s'écouter dans l'ordre les Berruriers Noirs, le Cerf, le Druide et le Loup. Ensuite, qui aime ça ? Salut à toi, l'intermittent. Et puis, Agnostic Front, Tech Demo, une reprise de Cox Power.

Vous êtes toujours sur Radio Canu, on vient de s'enchaîner des vibes afro-jamaïcaines. On a commencé avec Safa Diallo en combinaison avec Biniman et leur tune Nene Futa. On a enchaîné avec le Big Anthony B et sa tune Back to Normal sortie chez Massive B. Et on a fini avec la jeune génération Bada General en combinaison avec ZJ Liquid pour la tune Barrel. 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

0: avoir une petite bande continue magique de la plus rebelle des radios, avec dans l'ordre un peu de jazz, Henri Texier et le morceau Jungle Jig, ensuite du métal calme avec les Prousses et Alleviate, et un peu de métal de Roumanie cette fois avec les Dirty Shorts, Nem Lop Tam, Radio Canu, la plus éclectique des radios.
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0: Winehouse, Back to Black. Vous êtes bien sûr Radio Canu. Juste avant, on a eu... Qu'est-ce qu'on a eu juste avant? On a eu juste Shani avec La Vraie Vie. Et encore avant, James Lou avec Sans les Faf. 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

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Expérimental à l'instant avec Sois Fier, un groupe des Pentes de la Croix-Rousse, là où on est. Juste avant, il y avait Cyrano avec un titre que je ne sais pas lire parce que c'est mal écrit sur ma feuille, Les Saules pleurent, voilà. Et juste avant, il y avait Agnès Bill, le morceau c'était Silence on meurt, un morceau sur les conséquences de la catastrophe de Tchernobyl. C'est sur une compile Greenpeace sur contre l'énergie nucléaire.

juste avant, c'était le morceau perdu autre étape. Et encore avant, Buscri, dis-moi qui. 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

écouté Amada Mia Amore Mio, chantée en 1977 par El Pasador, puis I've Seen That Face Before, single de la chanteuse jamaïcaine Grace Jones, sortie en 81, reprise de Liber Tango d'Astor Piazzolla, et enfin Rescue Mister du groupe canadien TRST, sorti en 2014 sur l'album Joyland.

Vous êtes bien à l'écoute de Radio Canu, la plus rebelle des radios. Dans ces bandes continues, nous avons écouté trois morceaux. À l'instant, c'était Volbeat avec Pearl Heart, juste avant les Spiritual Beggars avec Turn the Tide, et encore avant, c'était Kenny Arcana avec Casse le Schéma. Oh,

0: Vous êtes bien sur les ondes de Radio Canu, vous écoutez les bandes continues et on vient d'entendre les mots d'amour de la Mano Negra avec Je peux très bien me passer de toi. Avant ça, Son of Dave, Devil Take My Soul. Et en tout premier, on a entendu Suzanne Vega avec son titre Blood Makes Noise. 102.2 FM, Radio Libre, Radio Rebelle.
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0: Back to Black. Vous êtes bien sûr Radio Canu. Juste avant, on a eu... Qu'est-ce qu'on a eu juste avant? On a eu juste Shani avec La Vraie Vie. Et encore avant, James Lou avec Sans les Faf. 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
1: Dire que tout ceci a commencé par le troc. 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Puis, l'argent a paru un bon équivalent. Pratique, efficace. Il devient valeur d'échange. On vend pour acheter. Mais l'argent devient fétiche. Il devient le but de la transaction. On produit et on vend, non pas pour remplir des besoins, mais pour obtenir un surplus, un profit. La marchandise en elle-même n'a plus aucune valeur autre que sa valeur d'échange. Le mouvement est sans fin. L'argent devient capital.
2: Donc est née l'idée de la loi de l'offre et de la demande, l'idée que tout est mercantilisable, au fond. Que tout est mercantilisable, que tout peut être soumis à la loi de l'offre et de la demande, l'idée que tout a un prix, y compris le génome, y compris l'air, y compris l'eau. Tout ce qui existe sur cette terre peut être doté d'un prix et d'un marché.
3: Faire d'Hare Krishna un

0: 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Bonsoir à toutes et à tous. Vous êtes sur Radio Canu, dans Canu Felmi, sur la plus rebelle des radios, je vais y arriver. Je suis avec Maël. Salut Maël, comment ça va?
1: Ça va très bien et toi?
0: Ça va bien. Et avec Kika. Comment
2: Salut,
0: ça va?
2: Salut, super et toi?
0: Bah ça va très bien. Kika qui va nous parler de rap argentin.
1: Let's go.
0: On va parler de pas mal de nouveautés de rap féminin argentin.
2: Voilà.
0: Et toi Maël, tu vas nous parler de pas mal de nouveautés aussi.
1: Ouais, à fond.
0: Mais américaine.
1: Ouais,
0: enfin, états-unienne.
1: Voilà. Voilà.
0: Et puis moi, je parlerai, si on a le temps, de rap de Dallas, mais c'est des Mexicains, donc il y a toujours un lien avec un côté latin, quoi. Donc on va commencer par toi, Maël.
1: Ouais, alors déjà, je voulais faire un petit saut en arrière. Je crois que c'était il y a un mois et demi. En fait, c'était pour la reprise en septembre et tout. J'avais parlé de DJ Creole Princess. Mmh. Et on se demandait comment, seulement 4 sons sur les plateformes, elle finissait sur l'album de Erykah Badu et The Alchemist. Et voilà, puis avec Criblage, on se disait, bon, bah voilà, on va devoir enquêter, parce que qui est cette personne, ouais. Cette jeune DJ Creole Princess qui a 20 ans, qui se retrouve sur un album potentiellement Grammy et tout. Bon,
0: ouais, qui a même, je l'ai vu programmé partout après, à Londres et tout.
1: Avec Papo.
0: Ouais, avec Papo notamment.
1: Ouais. Donc voilà, on était un peu qui est cette personne. Et j'ai regardé ses stories et puis elle faisait un truc de questions-réponses. Et la question, quelle est ta plus grande influence, c'est ma maman avec une photo. Du coup, petite capture, Google et tout machin. Et il se trouve que c'est Mieva Stowie. Et en fait, c'est une dame, tu sais pas ce qu'elle fait, mais elle était vraiment dans l'industrie musicale à l'époque. Elle était dans beaucoup d'événements, tu la retrouves beaucoup de photos d'elle avec Mos Def. Et pour être sûr, j'ai regardé un peu la tête de Creole Princess et la tête de Mieva Stowie.
0: T'as mené ton enquête.
1: Ouais, ça se voit clairement. Ouais. Et ce qui expliquerait aussi notamment du coup pourquoi Creole Princess est mentionnée sur l'album de Leila, Leila qui est la fille de Mos Def et tout ça.
0: D'accord, ouais, ok.
1: Donc voilà.
0: Donc on avait raison, c'est une industrie plante.
1: Bah après, tant mieux, elle est forte.
0: Oui, elle est forte,
1: je prends mon plaisir à l'écouter. Donc,
0: bah ouais, carrément.
1: Et donc voilà, c'est la petite parenthèse. Et là, du coup, je vais vous parler d'un artiste qui a 20 ans, donc à peu près pareil que Creole Princess. C'est un artiste non-binaire, donc elle s'appelle Lucy Bedrock, artiste née à New York, qui vit à Los Angeles maintenant. Elle était anciennement connue sous le nom de Lost Rushi. Et donc l'artiste a sorti l'album Si en septembre 2026. Donc c'est une musique qui s'inscrit dans ce que beaucoup appellent la rage, du coup la rage courant musical, un peu post Roll Lotta Red de l'album de Playboi Carti sorti en 2020, qui a donné naissance à plein de rappeurs et de rappeuses dont on a déjà parlé ici, comme Osama Son, mais aussi Ken Carson, Yeet, enfin il y a vraiment
0: C'est une scène très expérimentale de toute façon.
1: Ouais. Carrément, mais qui touche plein de zones géographiques en fait. C'est pas un truc forcément local comme c'est souvent dans le rap, quoi. Et comme beaucoup de ces artistes là qui sont très inspirés par Playboi Carti volontairement, mais aussi beaucoup par Chief Keef, peut-être sans le vouloir des fois, mais un peu comme des artistes qui seraient inspirés de Young Thug, transpirer un peu Lil Wayne, quoi. Du coup, c'est la rage, c'est des BPM très hauts, des basses saturées et constantes, une voix

0: très très autotuné, qui peut changer dans les tons en fonction des couplets, des refrains, comme veut faire Chief Keef aussi beaucoup. Beaucoup de glitch, beaucoup d'éléments électroniques, et c'est parti des éléments qui définissent le digicore ou le sigilcore.
1: Et en fait, différentes nuances.
0: Ouais. Et c'est en gros des ponts entre la musique électronique et le rap, et aussi beaucoup de culture internet. Du coup, il va y avoir des sons de jeux vidéo, d'anime, et c'est des espèces de shots d'adrénaline, mais un peu comme si tu scrollais sur TikTok.
1: Des changements de rythme très rapides, des sons qui pop pendant le morceau, comme s'il y avait plusieurs couches, rien n'est mixé. Enfin, faussement non mixé, quoi.
0: Ouais, c'est ça.
1: C'est hyper intéressant, c'est spécial, c'est très expérimental, c'est une musique extrême quand même.
0: Carrément, et c'est moi, c'est quelque chose qui peut me fatiguer.
1: Ouais.
0: Mais ça me procure ça peut me mettre dans des états, des fois même un peu second, quoi, quand je l'écoute au début, quoi. Et l'artiste fait aussi ses propres beats, et. Outre le rap aussi, c'est des artistes qui ont énormément d'influence, notamment aussi un peu rock et metal.
1: Il y a un côté, comment dire, emo aussi.
0: Ouais, bah ouais, carrément.
1: La musique emo est hyper présente, quoi, dans cette scène-là aussi.
0: Carrément, de ouf. Et même dans les clips, et même la cover là, de l'album C, là, de Lucy Bedrock, il y a un côté très... très
1: gothique, ouais. Gothique, Burton.
0: C'est ça, c'est Tim Burton, genre. Et donc là, on va pouvoir écouter les morceaux BYOB, qui est produit par Misogi, du coup, qui a produit pour Yid, Ken Carson, et Jay Trench, qui a produit pour Chi, Lancey Fuchs, Osama Son, donc tous des artistes qui font partie de cette scène-là. Et ensuite, on va pouvoir écouter Speed Demon, produit par Jin Zhang, qui a aussi produit pour Yid et Chi, mais aussi pour Night Level et City Morgue. Donc il y a le côté aussi cette scène un peu gore aussi, dans le rap, quoi. Donc voilà, plein d'influences.
1: Lucy Bedrock, et c'est l'album C,
0: c'est ça,
1: la lettre C,
0: il y a un mois. Ouais.

0: Voilà, c'était Lucy Bedrock.
1: Voilà.
0: Speed Demon.
1: N'hésitez pas à plus jouer ça dans vos sets, les DJ, s'il vous plaît.
0: C'est ouais, je sais qu'on n'a pas convaincu tout le monde, mais.
1: Ouais.
0: Voilà.
1: Bah, écoute.
0: Est-ce qu'on enchaîne avec.
1: Saydat? Ouais, à fond.
0: Carrément.
1: Saydat, rappeur de Détroit, assez jeune. J'ai trouvé absolument aucune info sur lui. Même trouver sa page Insta, c'était un peu compliqué.
0: C'est d'ailleurs assez souvent le cas. Après, on aime bien fouiller les trucs assez underground et tout, mais le manque d'informations sur les artistes de la nouvelle génération,
1: ouais.
0: C'est assez fou. Après, la musique existe, donc c'est cool.
1: Ouais.
0: Mais c'est très compliqué. Avant, tu avais un peu des blogs, des trucs comme ça qui t'aidaient un peu.
1: Ouais.
0: Maintenant, tu as une espèce de grand bassin où tout est envoyé.
1: Clairement.
0: Et c'est très dur parfois de savoir même d'où viennent les gens ou quel âge ils ont, si c'est leur premier album ou.
1: Ouais. En fait, je pense avant c'était un passage obligatoire et tout pour te connaître. Maintenant, il y a tellement d'exemples d'artistes
0: ouais.
1: qui faisaient pas d'interview ou quoi, qui étaient saoulés de le faire. C'est comme t'existais pas, t'es plus obligé quoi. Et du coup, on voit déjà physiquement qu'il est quand même assez juvénile. J'ai découvert là, la semaine dernière, avec le morceau Drake Em Down. Tu reprends With Me Done de Boosie. Je sais pas si t'avais écouté.
0: Ouais, t'inquiète, c'est un de mes morceaux classiques, quoi, donc j'ai reconnu. Ouais.
1: Le morceau qui date de 2007, quand même. Donc ça fait 20 ans quasiment. Saydat, il a commencé. Les premières marques de ses morceaux. Enfin, moi, ça date de 2025. Enfin, j'ai pas trouvé de morceaux qui sont plus vieux, donc enfin, il vient vraiment de commencer. Mais il a déjà plusieurs sons avec des artistes un peu phares de Détroit, notamment Babytron. Aussi avec Glockboy TJ, qui pour moi avait sorti un de mes classiques personnels de Détroit avec Bob Jumper.
0: Ah ouais, bah oui, gros classique avec le son d'Aznavour.
1: Voilà, exactement. D'ailleurs, qui a été repris par. Il s'appelle. Le Porto Rico. Ouais, Bad Bunny.
0: Bad Bunny, oui.
1: Pour moi, je me sens qu'il appartient à Glockboy TJ, on peut pas y toucher maintenant.
0: C'est clair.
1: Mais voilà, donc j'ai pas trop d'autres infos sur lui, comme je disais. Il sort beaucoup de singles. Voilà, j'espère un album, une mixtape prochainement. Donc c'est vraiment du street rap, shit talking, mais en fait il a un côté très fun. Il choisit trop bien ses instrus. Tu vois qu'il s'amuse et tout. Il rappe trop bien. Il a vraiment des punchlines. En fait, il est assez complet en fait, comme rappeur. Et j'ai vraiment hâte en vrai de voir la suite. Et je pense que ça fait pas assez longtemps qu'il rappe pour commencer à faire un son plus lisse ou quoi. Donc j'ai vraiment hâte là de voir son prochain projet. Et donc là on va pouvoir écouter les morceaux Drake and Down et Poison Freestyle.
0: On s'écoute ça, c'est date.

0: ces dates.
1: Ça fait plaisir du son de Détroit comme ça.
2: Ah,
1: ça
2: ouais.
1: Faisait longtemps qu'on n'en avait pas passé dans l'émission.
2: Grave, à fond. Comme quoi, cette scène ne
1: marche pas. Ouais, toujours, toujours. Elle se renouvelle, ouais, c'est cool.
2: Ouais.
1: Très très bon, j'apprécie beaucoup.
2: Et du coup, le morceau Jack and Dawn n'est pas un morceau de Boosie à la base.
1: À la base, c'est un morceau de Weeby.
2: Weeby, ok.
1: Featuring Boosie. On parle du Wipe and Dawn, hein, c'est ça. Wipe and Dawn.
2: Ouais.
1: Ouais. Et qui est devenu un morceau de Boosie parce que Boosie l'a rendu classique et
2: ouais,
1: que c'est un peu plus une star aussi que,
2: bah
1: que
2: ouais.
1: Weeby, mais Weeby c'est vachement bien. Si, tous les albums de Weeby, il y a toujours des trucs à sauver. Voilà, on va quitter Détroit pour le Texas, puisqu'on va partir à Dallas. Dallas et la banlieue. Alors c'est pas un collectif, c'est plutôt plusieurs rappeurs qui collaborent ensemble, c'est-à-dire que c'est des rappeurs producteurs. Donc un coup ils invitent en featuring un mec sur une prod d'un tel, ensuite un tel invite en tant que rappeur sur la prod de l'autre, donc ça fait une espèce d'entité comme ça, c'est la trappe de Dallas, une nébuleuse, ouais, sans nom de collectif précis. Ils sont tous signés, même je crois sur des labels différents, ou alors pas encore signés surtout. Et du coup le plus connu d'entre eux c'est Bash for the World, donc lui c'est un Mexicain qui a grandi du coup à Dallas. C'est le cas aussi de Real Slummy. Real Slummy qui est producteur-rappeur. Et avec eux, il y a aussi Marcel White. Alors Marcel White, c'est vraiment lui uniquement un producteur. Tommy Too qui est rappeur. Et SSG Splurge. Je suis content, j'ai réussi à le dire du premier coup. Lui est rappeur, trappeur et... on va dire que c'est un peu le mauvais garçon de la bande, parce que c'est celui qui fait vraiment la trappe la plus dure.
2: Ouais.
1: Tandis que un mec comme Real Slummy, lui a un côté beaucoup plus wave.
2: Ouais.
1: Il a sorti un album qui s'appelle Trill is Back, Trill comme la Trill de UGK,
2: ouais.
1: Et qui est beaucoup plus smooth que ce que peut faire Slurge. Et voilà, ça donne un collectif assez intéressant parce que ils ont ce côté très rue, etc. Mais chacun amène la vibe de l'autre sur son morceau. Donc ça donne un truc. Par exemple, Bash for the World, il a un morceau qui s'appelle Fuck Ice, qui est un peu plus politique. Il raconte beaucoup son ce qu'il appelle la vie de Migos, c'est-à-dire les Mexicains installés au Texas. Et la pochette de son album, c'est un pick-up avec des travailleurs, lui en tant que travailleur, voilà, qui est vraiment shooté comme une pochette classique avec une belle bagnole, sauf que c'est un pick-up, le fameux pick-up des travailleurs mexicains qui sont enrôlés pour les travaux à la journée.
2: En fait.
1: Donc il y a plein de codes comme ça sur son côté mexicain et tout. Et c'est vraiment pas mal. Je trouve qu'ils ont un son trap, mais un peu la trap actuelle avec pas mal de samples aussi.
2: Mm-hmm. Comme Big X Tat Plug, genre.
1: Ouais, voilà, c'est un peu cette scène-là. De toute façon, ils viennent de la même ville.
2: Ouais.
1: Et il y a un côté à la fois club, à la fois ils peuvent faire des morceaux un peu plus deep et tout.
2: Ouais.
1: Et du coup, ça fait peut-être 2 ans qu'ils font vraiment. Qu'ils ont des sorties régulières, etc. Et ça fait 2 ans que j'écoute chaque projet et que pour l'instant, je suis jamais déçu. Quoi.
2: Ok, trop.
1: J'ai une petite préférence pour Splurge parce qu'il a le côté vraiment sombre et tout. Et lui, il sort un album là dans une dizaine de jours. Je suis très curieux d'écouter ça. Où bah, tous les autres sont invités, du coup, évidemment. Donc on peut commencer par écouter un morceau collectif qui s'appelle Wolfpack. C'était sorti sur l'album de Bash for the World qui s'appelle Migo in America. Et dessus, on retrouve Tommy Too et SSG Splurge.
2: Let's go.

0: 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Bash for the World avec Baby Drill et Tommy Too.
1: Voilà.
2: Très chaud.
0: Ouais, il commence à avoir un peu des featuring avec des gens un peu plus gros. Alors j'ai plus les noms en tête, mais voilà.
2: C'est quand même dur de définir une scène de Dallas. Enfin, j'aurais du mal à savoir d'où ils viennent, tu vois.
0: Ouais. Je trouve, y a pas de ils ont pas vraiment de son. Il y a un côté sudiste quand même, historiquement, dans leur musique, mais
2: ça reste large.
0: Ouais, c'est beaucoup moins précis que Memphis ou Atlanta. Ou...
2: Carrément.
0: Mais voilà. Et très cool album aussi, l'album du coup. Trill Is Back de Real Slummy. On va s'écouter le morceau UJK, évidemment. Et grosse surprise, j'ai pas encore énormément écouté, mais ça m'a grave donné envie. C'est Trill, mais en fait c'est pas Trill, c'est la musique qu'il fait. Enfin, c'est pas le country rap tune comme le rap de Pimp C. Ou c'est vraiment plus, on est plus limite du côté de Max B ou genre de d'instru avec les sax, le côté un peu ouais, wave, j'ai pas trop d'autres mots.
2: Plus moderne, quoi.
0: Peut-être. Ouais, peut-être plus moderne, et puis avec quand même une grosse influence années 80 dans les samples, un côté un peu comme ça, vidéo cassette, quoi.
2: Ouais,
0: un peu le genre de son. Donc on s'écoute ça, et après on écoutera un dernier morceau de SSG Slurge.

0: Voilà, c'était SSG Splurge et qui est Goo. Et le morceau c'était Fashion Killer, donc sur un album qui sort dans une semaine.
1: Peut-être que c'était. Peut-être que si PimC avait vécu un peu plus longtemps, peut-être que s'il avait connu le club de rap. Peut-être que
0: ah ouais, sûrement, ouais, ouais, ouais. Bah, il n'y a pas de raison. Hein.
1: C'est une espèce d'actualisation en plus de PimC.
0: On va pas refaire l'histoire de la Trill, mais rest in peace, PimC. Rest in peace, PimC.
1: À fond, à fond.
0: On va partir un peu plus au sud que Dallas, puisqu'on va aller en Argentine avec toi, Kika.
2: Exactement. Moi, j'ai préparé trois artistes d'Argentine, dont deux qui sont toutes nouvelles dans le game argentin et du rap en général féminin, hispanophone. Mm-hmm. En premier, je vais parler de Se Pequeña, ça veut dire la petite. Elle a commencé en 2024-2025 avec des débats un peu boom-bap, freestyle, tranquille, plutôt posé. Et elle a commencé un peu à être connue avec un son qui s'appelle Manny Rivera, un son produit avec de la cumbia. Donc ça, elle a commencé un peu à percer, mais je pense sur les réseaux. Et là, notamment, elle est un peu au top du top et je pense qu'elle va évoluer fort parce que hier, elle a fait la première partie de Bad Gyal à l'Arena de Buenos Aires.
0: Ah ouais.
2: Du coup, c'est une rappeuse trap indépendante. Donc à chaque son, il y a des producteurs différents. Je pense que c'est un peu tous ses potes, qu'elle travaille avec plein de gens. Et qu'elle fait ça dans sa chambre. Peut-être que ça a évolué, mais voilà. Ouais, elle a sorti un EP en janvier 2026 qui s'appelle A Todo Ritmo. Donc ça, c'est un peu plus rap cumbia. Et là, elle vient de sortir un album le 24 septembre qui s'appelle La Favorita de Dios, la favorite de Dieu, avec un flow super cru et hyper authentique, je trouve. On peut appeler un peu son style de Choni, Choni, la piba Choni, un peu comme on dirait, traduction cagole, quoi.
0: Ah oui, d'accord.
2: Ouais. Ouais. Et en Argentine, on dit la piba, c'est pour dire la meuf stylée de quartier, quoi.
1: La badi.
2: Ouais, la badi à mort, badi à mort. Et elle vient d'un quartier en plus qui s'appelle Belén de Escobar. Donc okay. Elle fait pas mal de références à son quartier, notamment Escobar, ça veut dire balai. Balayer. Mmh. Et du coup, souvent elle dit oui, je viens de là-bas, mais par contre, je suis pas venue là pour balayer.
0: Ouais,
2: quoi.
0: Ouais.
2: Donc, on va écouter deux sons d'elle. Il y a un son de son nouvel album, du coup, qui s'appelle Chichi, qui a été produit par Paul Marmota. C'est un fumeur de weed, je pense. Ah oui, dans son album aussi, il y a un feat avec Jay La Sociedad. Je pense qu'elle est assez connue.
0: Comme on a déjà passé ici, avec Kibo qui avait passé du Jay La Sociedad.
2: Ouais. Donc je pense qu'elle va percer là.
1: Mais je pense qu'elle est déjà un peu reconnue.
2: Oui, un peu, ouais.
1: Je l'ai vu dans les sorties même de médias américains vont faire la promotion d'albums, de mixtapes rap américains qui parlaient de Se Pequeña. Donc je pense que c'est un peu la meuf identifiée.
0: Je pense qu'on reste la première radio. On parlait en France quand même.
2: <C'est sûr. rire>
1: toujours, c'est toujours.
2: Bah ouais, non, mais si elle a fait la première partie de Bad Gyal hier, c'est vraiment, là, je pense qu'elle va devenir superstar.
1: Et c'est pas une Nepo Baby, elle, pour le coup
2: Non, pas du tout. Pas du tout. Je pense qu'elle est freestylée en bas, en bas des blocs. Et puis là, elle fait la scène avec Bad Gyal, quoi. Et là, elle a sorti un son. Bah, du coup, on va écouter d'abord Chichi de son nouvel album. Et ensuite, on va écouter un feat avec Larita. C'est une petite rappeuse aussi. Bah, elle, pour le coup, vraiment pas du tout connue, qui s'appelle Ni Por Plata, donc même pas avec de l'argent, quoi, qui est sortie le 3 octobre. Et c'est un peu. C'est sur une prod d'un mec qui s'appelle Alex Produciendo. Bon, je sais pas qui c'est, mais je trouve que ça fait Neo Pereo et Dembo. Et le Chichi, le premier son qu'on va écouter, je trouve que c'est un peu inspiré de la trap brésilienne féminine.
0: Ouais, bon, je vois ce que tu veux dire, ouais, carrément.
2: On écoute ça.
0: Et ben, Chichi.

0: Voilà, c'était Zepe Kenya et
1: trop chaud.
2: Larita.
3: Voilà. Ouais, bah faut écouter même c'est son premier EP qui est trop cool et puis ses premiers sons de Boom Bap Kumbia trop bien aussi. Là, je vais passer à une artiste mais alors elle par contre, elle est pas du tout connue. Elle s'appelle Locura, ce qui veut dire la folie. Donc c'est vraiment elle a cette esthétique de folle déglinguée avec les cheveux en pétard et puis tout en léopard sur ses pochettes, elle fait un sourire bizarre, elle est un peu glauque quoi. Et elle vient de Chaco en Argentine. Et j'aimerais bien avoir un feat avec Zepe Kenya et Locura.
0: Mais pour
3: l'instant, ouais. Mais pour l'instant Locura, elle est un peu je pense trop petite encore mais du coup elle c'est une artiste rappeuse aussi indé. Donc je sais pas trop qui l'a produit ni rien du tout. En tout cas, ce que je sais, c'est que ses paroles sont super politiques et féministes à mort, même pro-gay. Et donc elle a pas fait du tout d'album. Elle a sorti juste des singles entre l'année dernière et cette année. Du coup là, on va écouter un son qui est sorti en juillet 2026 qui s'appelle Wofi. Et je trouve que c'est un son qui va trop bien en ce moment pour la période d'Halloween. Elle en a fait un autre aussi qui s'appelle Equilibrista dans le même style, mais je me suis dit que j'allais pas mettre les deux sons d'affilée. Ouais. Mais oui, c'est très ambiance, comme tu disais tout à l'heure, un peu Tim Burton bizarre. Elle a un flow très lent, donc on comprend bien tout ce qu'elle dit. Notamment là, dans cette chanson, elle va dire critiquer d'autres femmes, c'est des choses d'hétérosis et les miennes ne sont pas comme ça. Non. Et la deuxième qu'on va écouter, c'est un remix avec Cumbiacore. Ça, c'est un groupe de Cumbiacore, j'ai pas besoin d'expliquer, mais argentin. Et du coup, ils ont remixé un de ces sons de rap qui s'appelle Sex Machine. Mm-hmm. Donc là, ça va être du rap sur de la cumbia, le deuxième morceau.
0: Ok.
3: C'est parti.
0: Eh ben, on s'écoute tout de suite. Wofi, c'est ça ? Tu le prononces comment, c'est ça, Wofi ?
3: Ouais.
0: Allez.
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0: On s'est écouté la Locura Vofi. Une bonne ambiance Halloween, comme tu disais.
1: Ouais, exactement.
0: Et là, on va se mettre la bonne version, parce que j'avais la version du morceau original. Et on va s'écouter la version dont tu parlais juste avant, version cumbia.
1: Ouais, cumbia core.
0: Du mais coup, bon, c'est de la cumbia, on fait de la magie en studio pour pouvoir écouter la bonne version sur YouTube. Cumbia core remix.
1: Sex
0: on
1: machine.
0: On va voir si ça marche, mais je pense que ça va le faire. Ouais.
1: Locura. Avec un K.

0: salgan otro.
1: Locura, Sex Machine, Cumbia Core Remix. Ben voilà.
2: Ouais, on l'a fait. Mais maintenant, je vais vous parler de Sara Hebe. C'est une artiste que j'adore, que j'ai vue l'année dernière en concert à Bilbao, pour les Basques. C'est une artiste de 40 ans, donc c'est vraiment une OG du rap et généralement de la musique antifa en Argentine. Là, elle avait fait une réédition de son premier album qui s'appelle La Hija del Loco, la fille du fou. Et donc, elle avait fait une petite tournée en Europe. Elle est assez connue, notamment, elle a été connue surtout pour avoir fait la musique du générique de la série Netflix El Marginal. Je sais pas si vous avez vu. Et en fait, elle a commencé vraiment avec du freestyle pareil que les autres, rap, hip-hop puro. Mais après, elle a fait du punk, elle a fait de la cumbia, elle a fait du reggae. Elle travaille souvent avec son producteur qui s'appelle Ramiro Jota. Pratiquement toutes ses chansons sont produites par lui. Et donc, elle a un album que je vous conseille d'écouter qui s'appelle Collectivo Vacío, qui est un album de reggae cumbia, un peu punk, et il y a du rap aussi dedans. Là, elle a sorti un album cet été, non, en mai, je crois. Et donc, en fait, elle sort pas mal d'albums, pas mal de chansons en feat, de freestyle, etc. Elle a même un freestyle enceinte. Enfin, c'est vraiment quelqu'un, quoi. Et ouais, ses premiers albums, ils étaient indés. Puis là, je pense que c'est un peu plus commercial, mais je sais pas trop. Voilà. Et oui, je voulais vous proposer en premier d'écouter un son qui ressemble plutôt à ses débuts. C'est un son de 2024. Bon, il est quand même récent. Qui est en feat avec une autre artiste hyper engagée, antifa, mort, anti-flic, qui s'appelle Santa Salud, qui elle est espagnole. Pour le coup, peut-être un jour je parlerai un peu plus d'elle. Et c'est un feat en mode freestyle qui s'appelle Joey, et qui critique la police et qui défend le peuple, clairement. Et puis le prochain son, c'est de son dernier album, du coup j'en parlais, qui s'appelle Negocionismo. Et le son s'appelle Que nadie me corrija, que personne ne me corrige. Et là, pour le coup, c'est vraiment un peu nouveau ce qu'elle fait. Je ne saurais pas trop décrire, mais c'est une prod un peu dubstep.
1: Ouais,
2: et puis,
1: bass, dubstep.
2: Oui,
1: ouais.
2: Garage même.
1: Ouais.
2: Et puis même le refrain un peu rock, heavy.
1: Ouais, elle mélange plein de trucs.
2: Oui, je pense que
1: c'est... Tout ce que j'ai entendu d'elle, c'était... Mais c'est cool.
2: C'est la crise de la quarantaine.
1: Ouais, c'est ça. Ouais. Elle tente des trucs.
2: Oui, vraiment. Et en vrai, c'est vraiment cool. Et c'est prod de Manu Calmet avec Malcriada. Ça sera pour la deuxième écoute.
1: Ouais, là, on écoute Yovie.

0: Et voilà, un bon son pour les manifs.
1: Trop chaud.
2: Ouais, vous pouvez ajouter toutes ces rappeuses pour samedi.
0: Ah ouais, pour la manif où on vous attend nombreux.
1: Ouais, et gros shout-out aux lycéens et lycéennes qui font tout ce qu'on rêvait de faire.
0: Ouais.
1: Je pense qu'il y a quand même besoin de le dire, mais contrairement à ce qui est médiatisé, c'est un mouvement quand même vraiment principalement non-violent, qui ont des revendications qui sont très claires et qui sont liées aux écoles. C'est pas du bullshit, c'est pas des raisons parce qu'ils n'ont pas le téléphone à l'école. Il suffit de parler avec eux pour voir qu'ils ont des propos extrêmement cohérents et ils sont extrêmement pacifiques. Et on,
0: gros soutien.
1: On leur répond avec des armes de guerre, littéralement.
0: Ouais.
1: Donc, gros soutien à ELE. Et puis bah là, il faut venir, hein, faut venir le 17. Macron démission jusqu'à la fin. Hein.
0: Mmh. Et, bah ouais. Fuck le 17, le 17.
1: Fuck le 17.
2: La jeunesse emmerde le Front National.
0: Voilà, exactement.
1: Tout ça.
0: Est-ce que tu... Merci déjà, Kika, pour,
1: merci.
2: De rien,
0: pour toutes ces infos. Super cool.
2: C'est une toute première pour moi.
0: J'avoue que je ne connaissais pas du tout cette scène. Ça m'a grave donné envie de fouiller. Même si je ne suis pas hispanophone. Musicalement, c'est vachement bien.
1: À fond.
0: Et toi-même, tu fais de la musique ? On peut peut-être
2: oui.
0: en parler.
2: Ouais, ben j'ai un nom de DJ qui est Kika aussi, mm-hmm. où je vais mixer plutôt du reggaeton core et du flamenco jungle.
0: Ok.
2: bon, des fois, ça peut se passer à Lyon, Paname, Dijon, mm-hmm. en général Pays Basque aussi, beaucoup.
0: Ouais.
2: Et puis, j'ai eu un groupe de punk franco-basque qui s'appelait Bruja Sabrosa, que vous okay. pouvez écouter... sur YouTube, l'album s'appelle Escándalo. Voilà, c'est un peu des petites expériences comme ça. Mm-hmm. J'ai eu un petit passing de rappeuse pourrie, mais c'était cool aussi.
0: Okay.
2: Voilà. Et puis, vive la lutte.
0: Ouais, carrément. En musique ou pas, mais la lutte.
2: Ouais, exactement. En dessin, en criant dans la rue, en faisant des petites revues, et voilà.
1: Ouais. On ne sait pas faire.
0: Ouais. Carrément. Du coup, on vous attend nombreux samedi dans les rues. Et nous, on se retrouve dans 15 jours normalement. Un gros big up à Thibaut qui est encore une fois à l'étranger. Voilà, c'est une star internationale. Et gros salut à lui, gros salut à Gab, à Fab, à tous nos habitués et tout le public de Can You Feel Me. Tout de suite, c'est le journal, c'est ça, hein?
1: Ouais.
0: Voilà, ils sont déjà dans les studios. On laisse la place. Bonne soirée sur Radio Canu, la plus rebelle des radios.
1: Ciao.

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0: 19h passé de 2 minutes à la pendule de la plus rebelle des radios. Il est l'heure du Canu Info, comme tous les jours de la semaine, ou presque entre 19h et 20h, une équipe différente chaque soir, pour faire un tour un peu orienté de l'actualité. Donc l'équipe du jeudi, comme d'habitude, c'est Delphine.
1: Oui, salut à tous et à toutes. Bien, bonsoir Laurent. Voilà. Tu peux réessayer chaque soir.
0: Chaque soir, quoi.
1: Ouais, c'est pas facile.
0: Chaque soir, bonsoir.
1: Ce soir, nous allons donc essayer d'articuler.
0: Non.
1: On n'articule pas ce soir.
0: Ouais, on parle comme on peut.
1: Voilà.
0: Nous n'avons pas eu droit à une formation sur la diction, donc nous ferons avec nos capacités actuelles. Donc de quoi allons-nous parler ce soir? J'ai l'impression qu'on va commencer par parler un peu d'école. Si vous avez envie d'y retourner, c'est pas le moment, hein, c'est un peu tout bloqué. On va parler de menteurs récidivistes, qui s'appelle Retailleau, là pour l'occasion, mais c'est pas le seul. On va parler des aides aux entreprises, de l'Antifa Fest, un petit truc sur ni Dieu ni maître aussi, une petite rubrique écolo, agriculture, peut-être de la Hongrie, du Brésil. Voilà peut-être pour le programme de cette émission. Et on commence par parler de l'école.
1: Oui, et nous avons débattu plusieurs fois ces derniers temps. L'école, ça sert à quoi? Déjà, peut-être qu'on pourrait commencer par cette grande question universelle. L'école, ça sert à quoi? Alors, on peut déjà juste se pencher sur, dans le cadre de la République française, dans notre contexte, l'école, ça sert à quoi? Alors, on pourrait se dire que l'école, elle sert à faire des humains autonomes, libres penseurs, capables de réfléchir et d'agir individuellement comme collectivement. On pourrait dire aussi que l'école, elle sert à faire des citoyens et des citoyennes de la République française. Donc peut-être que là, déjà, on pourrait se dire qu'il nous faudrait une égalité de traitement dans les territoires, les quartiers, entre la métropole, l'ultramarin, et puis peut-être une école publique pour tous et toutes. Et puis, l'école, ça sert peut-être beaucoup, en tout cas, dans notre République française capitaliste, à faire des travailleurs et des travailleuses. Et là, à partir de ce moment-là, parce que ça semble quand même être beaucoup le ça, on se demande pourquoi l'État n'engage pas plus d'argent pour ce qui fait la richesse d'un pays capitaliste, à savoir ses travailleurs et ses travailleuses. Donc avoir des citoyens, citoyennes de notre République formés à la productivité, concernés par les richesses du pays. Et puis peut-être qu'aussi, en formant bien ces travailleurs et ces travailleuses, on évite la fameuse fuite des cerveaux, même qu'on pourrait faire venir des cerveaux, imaginez donc. Et puis, des travailleurs et des travailleuses, du coup, il faut de l'argent dans une société de services, puisqu'il y a moins d'industrie. Une société de services basée sur des emplois donc créatifs et à forte valeur ajoutée, comme on dit. Visiblement, eh ben non. Malgré ce concept quand même de à quoi sert l'école aujourd'hui, et moi je suis persuadée que notre école aujourd'hui, même si individuellement il y a des enseignants et des enseignantes qui pensent vraiment qu'on fait des êtres humains autonomes ou qu'on fait des citoyens et des citoyennes de la République, malgré tous les programmes politiques de nos gouvernements successifs,

0: temps, on a montrer quand même qu'on fait d'abord des travailleurs et des travailleuses, qu'on les emmène en stage en troisième parce qu'il faut leur montrer l'entreprise. Et je sais que je me bats souvent dans ce discours et cette manière de voir l'école avec même un certain nombre d'enseignants et d'enseignantes. En tout cas, aujourd'hui, on se demande donc pourquoi on ne répond pas à l'appel de ces lycéens et lycéennes qui sont dans la rue et même aujourd'hui à ces étudiants et étudiantes pour des choses très bêtes qui vient encore une fois sur la table, l'état des chiottes, par exemple. Ça, c'est la dignité humaine. Mais c'est certainement aussi d'avoir des professeurs, bien évidemment, hein, qui soient là régulièrement, remplacés, bien formés, parce que mettre de l'argent aussi dans la formation de ces enseignants et ces enseignantes, c'est plutôt une bonne chose. En tout cas, celui qui commence à être appelé le Premier ministre du ramassage scolaire, M. Sébastien Lecornu, il a aujourd'hui dénoncé lors d'un point de presse à l'issue d'une réunion des ministres sur l'agriculture qu'à la vue des informations qui nous sont remontées dans la matinée, ça ne ressemble plus à un mouvement lycéen. On a un mouvement de violence urbaine. Je vous passe la suite. Donc déjà, on voit bien hein, que la réponse faite à ces lycéens et ces lycéennes, bah, elle est claquemurée déjà, puisqu'on parle d'un mouvement de violence urbaine. Ils n'emploient pas le mot émeute. Et ça va venir, ne vous inquiétez pas. Il a dénoncé un appel à la violence qui est absolument épouvantable, c'est le terme qu'il emploie, puisqu'il parle des tirs de mortier dans les lycées, des intrusions. Et il a dit que ça, hein, cette violence, c'était une injure d'ailleurs aux lycéens. Il se place à la place des lycéens et des lycéennes, donc. Quand ça ne répond pas à l'angoisse et au mécontentement que ces lycéens et ces lycéennes tentent de porter au gouvernement, qui leur envoie les flics. Donc là, on se dit quand même qu'ils se foutent franchement de notre gueule. Hein, enfin, je sais pas, non. Bah, moi, je pense que si. D'ailleurs, j'ai lu un peu la presse, hein, comme d'habitude, et sous la plume de Sofiane Essaoui, dans un article publié sur le site de France 3 Région, dans le sud, à Marseille, j'apprends donc qu'un important dispositif policier a été déployé devant le lycée Marseille Vert ce jeudi matin, alors que les lycéens effectuaient un blocus de leur établissement. Face au nombre important de CRS, le proviseur et les professeurs ont décidé de confiner les lycéens pour les protéger. Mais là aussi, on fait donc de bons travailleurs et travailleuses, hein, puisqu'il ne s'agit pas évidemment de vouloir déployer les capacités de libre pensée, d'autonomie et de citoyens et de citoyennes, de gens qui pourraient répondre justement dans cette République française. Il explique aussi que c'est un mouvement politique récupéré. Et évidemment, vous pensez bien qu'il pense tout de suite à la France insoumise, puisque de toute façon dans ce pays, dès qu'il se passe un truc et qu'il y a un pet de travers, c'est la faute de la France insoumise.
1: Et puis qu'eux, ils aimeraient bien le récupérer, ce mouvement. Le problème, c'est que c'est eux qui en sont à l'origine. Donc bon,
0: il n'y a pas très longtemps, c'est la semaine dernière, il me semble que je t'en ai parlé, il y a... Je vais pas vous mentir, je me souviens plus du média, qui faisait le récap de 2-3 leaders comme ça sur les différents mouvements lycéens et étudiants ces dernières décennies. Bon, il y a la plupart, ils ont fini au Parti Socialiste. Mais ce que je veux dire par là, c'est que à droite et à l'extrême droite, il n'y en a pas, quoi. Il y en a qui sont moins connus et qui étaient évidemment à l'extrême gauche ou qui n'ont pas trouvé un parti suffisant, et puis il y en a qui étaient à l'extrême gauche mais qui ont fini au Parti Socialiste. Mais enfin voilà, c'est pour se dire qu'en fait la droite, ils nous font bien marrer, puisque de toute façon ils ne sont pas capables de récupérer ce mouvement. Alors ils tentent, hein, avec quelques essais, puisqu'il y a quand même toujours maintenant des lycéens et des étudiants, lycéens, lycéennes, étudiants, étudiantes, mis en avant par des médias de droite pour dire, regardez, lui il a l'air gentil, il est bon à être bien respectable. Sauf que ça ne suffit pas, puisque du coup, dès qu'il y a violence, on nous rappelle que c'est la gauche, et donc que c'est la France insoumise. Alors, il nous fait appel aussi, M. Lecornu, dans ses déclarations, qu'il y a une grande mobilisation. C'est le 18 avril qui nous parle en fait des élections présidentielles. Moi, ça me fait rire. Parce que pour lui, en fait, voilà, on va aller voter pour lui, enfin pour lui, pour ses amis. Et puis, c'est comme ça que du coup, on va pouvoir répondre aux lycéens et lycéennes dans les urnes en avril 2027. Moi, ça me fait bien marrer. En tout cas, il s'en prend toujours à M. Mélenchon et à la France insoumise, hein, puisqu'on a pu lire dans le Canard enchaîné que le blocage des lycées, M. Lecornu voulait poursuivre Mélenchon pour incitation à la rébellion. Hein, donc j'ai lu ça sur le site internet. Le Premier ministre ne digère pas l'activisme de LFI, écrit le Canard enchaîné, dans les mouvements, dans le mouvement lycéen, au point de chercher à déclencher des poursuites contre Jean-Luc Mélenchon pour avoir poussé des élèves à la rébellion. Mais Sébastien Lecornu a dû se rabattre sur une simple plainte en diffamation envers une administration publique déposée par Laurent Nunez. Hein, c'est quand même la classe. Et puis, il continue aussi. Hein, donc oui, il redoute la violence de samedi. Vous savez qu'il y a donc des manifestations prévues un petit peu de partout à travers le territoire. Des manifestations, des mobilisations, des rendez-vous, enfin plein de choses qui vont se passer donc samedi. Mais lui, M. Lecornu, voit des mouvements violents de l'ultra-gauche, mais il dit aussi parfois de l'ultra-droite. Ah ! Dans la même phrase, c'est toujours joli. Par contre, il continue à dire que ce sont l'ultra-gauche qui s'insèrent dans les cortèges. Hein, c'est-à-dire pas qu'ils sont invités, mais qu'on a bien des gens qui viennent parasiter, polluer les mouvements. On en est toujours à cet éternel débat. Il explique qu'il y a un moment de fatigue dans le pays, parce que la France, elle est en forme de permacrise.
1: C'est la vente des mots.
0: La permacrise, qu'il y a des problèmes avec le pouvoir d'achat et l'inflation, bah c'est pour ça qu'il y a des rendez-vous le 17 octobre. Hein. Par exemple, place Bellecour, il y a un rendez-vous. Alors, les mouvements antifascistes appellent à se donner rendez-vous 14h place Bellecour pour essayer de se réunir. Parce que, très sincèrement, ça part dans tous les sens, ces rendez-vous. On ne sait même pas si derrière, il n'y a pas un appel un peu pourri qui se cache de on ne sait qui. En tout cas, ce qui est intéressant dans cet appel antifa, c'est que bah, ça nous ramène au 17 octobre 1961 quand même, et qu'il y a une montée de l'extrême droite en France, et que bah, être là pour l'inflation, c'est bien, être là aussi pour ce qui nous attend demain et ce qui se passe déjà aujourd'hui, c'est peut-être bien aussi. En tout cas, la classe hein, quand même.
1: Bon, on reste dans l'actualité liée à tous ces conflits sociaux portés par la jeunesse aujourd'hui. On va parler de Bruno Retailleau qui s'est fait remarquer et même remettre remettre un peu d'aplomb par un journaliste assez incroyable sur RTL, ce qui arrive pas souvent quand même sur les grosses radios ou télé du PAF, enfin du truc la mainstream. C'était assez surprenant. Donc lui qui se dit le candidat des honnêtes gens, donc il se met pas dedans, bien évidemment, ça vous l'avez compris, ça serait malvenu après tout ce qu'il a pu dire ces derniers mois, voire ces dernières années. En tout cas là, il a franchi un cran dans la manipulation, dans le mensonge, puisque donc il a annoncé dès il y a trois jours, hein, quand le jeune est arrivé dans son lycée à Aubagne et qui a tiré sur le proviseur et sur un enseignant ou une enseignante. Il a tout de suite écrit, alors je vais le citer, « Cet acte d'une violence inouïe s'inscrit dans un climat de violence et d'impunité que la France insoumise contribue à entretenir dans ses discours incessants contre nos institutions, nos figures d'autorité et nos forces de l'ordre. » Donc ça, c'est ce qu'il a écrit. Donc il y a trois jours, quand ce jeune attaque le lycée, Monsieur Retailleau accuse ouvertement la France insoumise et Mélenchon d'être inspirateurs ou d'être derrière cet adolescent de 14 ans. Il y avait, dès le début, pas de lien possible entre LFI et ce jeune, puisque ce jeune n'est pas intervenu du tout dans le cadre des mouvements lycéens actuels. Ça semblait totalement déconnecté de tout ce qui se passait autour. Donc Retailleau, il est vraiment inventé ce mensonge juste pour attaquer LFI. Alors depuis, on sait, preuve à l'appui, que ce drame n'a rien à voir avec la France insoumise et encore moins avec la mobilisation sociale des lycéens et d'autres, puisque ça s'est élargi aujourd'hui, enfin depuis quelques jours. Bien au contraire, hein, ce mineur qui est depuis en détention provisoire admis à être influencé par les tueries de masse. Hein, il y a un truc qui s'appelle la True Crime Community. Ici, un mouvement ultra-violent qui est souvent associé d'ailleurs à des thèses masculinistes portées souvent par l'extrême droite. Donc il y a une mouvance un peu bizarre là, de violence et de, en lien avec plutôt les mouvements d'extrême droite, plutôt que les mouvements d'extrême gauche d'ailleurs. Hein. S'il y avait un truc à dire sur un positionnement politique du gamin, ce serait plutôt à chercher de ce côté-là. Et a priori, pour l'instant, c'est même pas un truc politique du tout, c'est juste qu'il était fasciné par l'idée de tuer plein de gens. Bruno Retailleau, il est interrogé ce matin sur RTL, et il a redit, hein, il a redit la phrase suivante, il a dit « On a aujourd'hui des violences qui viennent des ultras ». Alors lui aussi, il essaie de mélanger de gauche comme de droite. Ce que j'observe dans la société, c'est qu'il y a un parti politique qui justifie la violence à un point que vous n'imaginez pas. Donc là, on a bien compris. Il accuse la France insoumise une nouvelle fois. Là, le journaliste ne se laisse pas faire. Il lui fait remarquer, mais attendez, ce drame n'a rien à voir. Et là, Retailleau, il a fini par dire, bon, ok, dont acte. Et il continue, en fait là vous prenez pour un cas particulier, mais moi je vous parle d'un truc général. Donc il essaye de noyer le poisson pour noyer son mensonge. En fait aujourd'hui, on a des gens à droite qui bossent en fait quelque part pour l'extrême droite, parce qu'ils vont faire gagner l'extrême droite. C'est un peu ce que veut Retailleau et ce que veulent tous ces gens-là. En assumant de mentir ouvertement aux médias avec les preuves, les enregistrements, les traces écrites. En fait, il n'y a aucun malaise là-dessus. Le mensonge fait partie aujourd'hui de l'ADN des Républicains, puisqu'il fait partie du parti Les Républicains. Et ça ne fait réagir personne quand il ment ouvertement. Donc on en est là aujourd'hui. Donc voilà, c'était juste symptomatique de montrer Retailleau qui donne un grand donneur de leçons sur la moralité, sur plein de choses, qui en fait... juste un énorme menteur et un énorme manipulateur. Et heureusement, la jeunesse n'est pas influencée par ce genre de personnage.
0: Alors, je vais vous parler d'autre chose. On va parler effectivement de pognon et de pognon d'État. Alors, je lis sur France 24, sous l'écriture de Romain Brunet, ce titre, avec un article, que je vous invite à lire d'ailleurs, « Avec un chiffrage désormais officiel, les aides aux entreprises entrent dans le débat ». Je me suis dit « Ouh, c'est bien ça le débat, non ?» Surtout là, avec des élections présidentielles, ça va être sympa ça. Bon, c'est pas gagné. Ça rentre dans le débat. Moi, je vous le dis quand même, je le trouve très optimiste, hein, ce Romain Brunet. Alors, il faut dire que là, à l'occasion donc, du lancement du débat parlementaire sur le projet de loi de finances, les services du ministère des Comptes publics ont publié mardi, dans une annexe au projet de loi de finances 2027, le premier chiffrage officiel des aides publiques aux entreprises. Alors, pour l'instant, on a une évaluation qui est donc de 2024, puisqu'il y aura toujours, sachez-le, du décalage de 2 ans. Une évaluation qui est dans l'acceptation la plus large, comme on dit, à 166 milliards d'euros. Je répète, 166 milliards d'euros. Même dans la partie basse, ça reste beaucoup, vous allez voir. Alors, c'est une estimation hein, amenée par le ministère donc des comptes publics, hein, donc avec Bercy, l'économie, tout ça, qui a donc retenu une définition précise hein, de ce qu'est une aide publique. Alors c'est ça s'est fait en partenariat avec le Haut Commissariat au Plan. Ce sont donc des aides qui mobilisent de l'argent au profit d'une entreprise sans contrepartie équivalente, sont comptabilisées. Donc vous pouvez aller lire ce PDF de 85 pages que j'ai trouvé sur le site budget.gouv.fr dans la série documentation. Hein, vous tapez simplement annexe au projet de loi de finances 2027 ou aide aux entreprises, vous verrez, ça se trouve assez facilement. Quand on veut, on trouve, hein, comme toujours. Je vais être tout à fait honnête, j'ai juste commencé à mettre mon nez dans les 85 pages. Mais je trouve ma foi, fort intéressant. D'abord parce qu'il y a toute une liste de c'est quoi les aides publiques, et que là, c'est une liste à l'après-vert, comme on disait avant. Parce qu'en fait, ça aussi, c'est un truc qui est souvent dit, c'est qu'il y a de la niche et de la niche et de la niche, à tel point que parfois, et les gens me le racontent, c'est qu'il y a des niches fiscales que même certains agents des impôts ne connaissent pas. Parce que les choses qui sont peu utilisées, mal utilisées, et qu'il y en a une ribambelle, et que tout ça, évidemment, nous a toujours promis de faire le ménage, et que le ménage, il ne vient pas. Donc, ce qui permet à plein d'entreprises de pouvoir se glisser dans des interstices, et donc de récupérer du pognon sans trop de contrôle, il faut le dire aussi. Alors, il y a donc, je vous disais, 2 périmètres. Le premier périmètre, celui qui est le plus restreint, il est chiffré à 60 milliards d'euros. Il retient les aides pour lesquelles il n'y a absolument aucun doute qu'elles existent. Non mais vous voyez déjà le machin quand même. Hein. Alors ce sont des aides qui sont composées. Alors je me suis fait des tableaux, mais je vais vous les dire un peu d'une manière plus large, hein, parce que ça va permettre d'être aussi un peu plus rapide. Je vais pas vous dire derrière les virgules des milliards. Ça vous va ? Allez, ça nous va. Ça fait 27 milliards d'euros d'avantages fiscaux, dont 8... pour les crédits d'impôt, le fameux crédit d'impôt recherche. On a 24 milliards pour des subventions et dans lequel va rentrer les aides à l'emploi comme les aides apprentis par exemple. Mais on y trouve aussi dedans des aides aux énergies. Et puis il y a les 4 milliards d'euros d'aides financières avec des garanties de prêt par exemple. Donc là on a quelque chose de particulier. Qui vient se mettre. Il faut savoir que il y a donc ce second périmètre hein, qui est chiffré donc en entier, c'est celui qui prend tout, les 166 milliards d'euros qui vont faire entrer dedans des allègements généraux de cotisations patronales, les fameux allègements. Là, on en a pour 65 milliards. On a tout ce qui concerne les taux réduits de TVA à 23 milliards et la formation professionnelle, veuillez m'excuser, pour les 19 milliards. Pour donner quelques chiffres, quelques idées. Ce qu'il faut comprendre, par exemple, sur les TVA réduites, ne sont pris en compte que les TVA qui ne seraient pas imposées, par exemple, par l'État, par l'Union européenne. C'est-à-dire des choses qui sont réduites pour amener un caractère incitatif dans l'économie. C'est pour ça qu'on parle de la TVA dans ce cadre-là d'aide, la TVA réduite à la restauration par exemple, qui a été amenée pour soi-disant, souvenez-vous, permettre aux restaurateurs d'attirer plus de clientèle, de baisser un peu les prix. Bon, on se rend compte qu'en fait ils ont maintenu les prix en vendant plus de marge. Hein, voyez, ils reversent moins la TVA, je vous rappelle, hein, le fonctionnement, c'est que la TVA, elle ne fait que circuler. Elle n'appartient pas à l'entreprise. Hein. Mais effectivement, ce qui ne rentre pas, parce qu'on permet des exonérations, c'est de l'argent que l'État ne récupère pas, puisqu'on fait des exceptions. Je vous rappelle qu'il y a plusieurs taux hein, de TVA aussi. Hein, je vous fais un cours sur les TVA de temps en temps. Hein, il y a le fameux taux à 20%, le taux à 10%, le taux à 5,5%, quel taux à 2,1%. Hein, par exemple les médicaments, hein, on est sur du 2-1. Quand vous avez le transport, par exemple, bah les entreprises, elles facturent à 10%. Et puis, on a l'alimentation, mais voilà. Mais vous avez le spectacle, hein, qui est aussi à 5,5, qui peut être sur du 2-1. Enfin, il y a des tas de TVA qui sont appliqués en France, parfois d'une manière pas très claire. Chacun vient demander assez fréquemment de faire baisser son taux de TVA. Et donc, il y a une partie de ces TVA qui n'est pas comptabilisée puisqu'elle n'est pas liée à l'idée d'avoir un caractère incitatif pour l'économie. Donc voilà un petit peu, si vous voulez, je vous prends juste un cas particulier, mais la manière dont sont pris en compte ces chiffres pour l'aide publique. Il faut savoir, dans les crédits d'impôt, il y en a beaucoup, donc il y a le fameux crédit d'impôt recherche, mais il y en a ça, un sacré paquet. Il y a même des gens qui aujourd'hui montent des entreprises pour proposer à des entreprises de leur trouver des crédits d'impôt. Rendez-vous compte quand même qu'il y a du marché derrière. Donc, en tout cas, jusqu'à présent, on ne savait pas. Et puis, il a fallu l'arrivée de Fabien Guerre, le sénateur communiste, qui arrive avec son rapport parlementaire en juillet 2025 et qui, lui, chiffre ce rapport à 211 milliards d'euros l'ensemble des aides aux entreprises pour l'année 2023. Alors, souvenons-nous que depuis, le MEDEF, il n'est pas content. Parce que le MEDEF, il trouve que ce n'est pas vrai, qu'il n'y a pas autant 2 milliards d'euros qui sont donnés aux entreprises, ou en tout cas qui exonèrent des entreprises. Maintenant, on a un montant qui est donné par le ministère. Donc les MEDEF, ils sifflotent. Et puis, pourquoi il y a des différences ? Bah déjà, il y a cette méthode, hein, dont je vous explique à peine le pourquoi du comment, mais aussi parce que ce rapport du sénateur communiste Fabien Gay, il viendrait se mettre sur une année 2023 dans laquelle il y aurait eu beaucoup plus d'aide à cause de l'Ukraine. Bah, c'est toujours la faute de M. Poutine, hein, vous voyez ? Il faut savoir aussi que dans ces aides ne rentrent pas les financements de BPI France. Vous savez, c'est BPI France, c'est une intervention de banque publique qui vient soutenir les entreprises avec à la sortie du Covid, par exemple, avec des prêts à taux zéro. Enfin voilà, donc c'est du soutien. Ça ne rentre pas. Donc ça explique pourquoi il y a des différences. Méthode de calcul, méthode d'année, on y met dedans, on n'y met pas dedans, voilà. En tout cas, le sénateur communiste, il est hyper content. Ce qu'il dit quand même, c'est une victoire politique et idéologique, c'est ce qu'il déclare donc dans cet article de France 24, par exemple. Mais il est allé répondre à plein d'autres médias, hein. Je vous parle de celui-là parce que c'est celui qui m'a parlé le plus pertinent dans son approche. Parce que ça vient en tout cas lui donner raison et surtout de mettre sur le devant de la table qu'en fait l'État français, aujourd'hui il cherche de l'argent, mais il y a quand même pour 166 milliards d'économies qui sont faites auprès des entreprises. Hein. Donc, peut-être que cet argent, bah, y en a qui disent qu'il faudrait peut-être aller le chercher. Parce qu'il y a toujours débat hein, sur ces fameuses aides aux entreprises. En tout cas, ce qu'on sait, c'est que maintenant, le projet de loi de finances, il prévoit de rendre obligatoire la publication du chiffrage de l'aide publique aux entreprises chaque année. Il y aura donc, comme je vous le disais au début, toujours un décalage de 2 ans, puisque bah, ouais, c'est quand même un peu du boulot. Hein. Déjà que c'est pas simple. A priori, quand on lit un petit peu les introductions sur ce PDF de 85 pages, on sent que ça a été quand même la rame hein, pour aller chercher un peu les informations. Elles sont très compliquées et il n'est pas dit qu'on ait des nouveaux chiffrages qui se fassent différemment à l'avenir. En tout cas, ce débat, il est toujours le même. Hein. Le MEDEF il est pas content et nous à gauche on estime que ça commence à nous faire chier de nous dire que c'est Laurent qui en a insisté et puis que les entreprises elles rament et qu'il faudrait encore plus les exonérer de cotisations par exemple. Vous voyez, on a toujours ce même discours. Là on vient donc nous expliquer qu'en fait cet argent et ces milliards ça représente plus que le budget pour l'éducation nationale. C'est-à-dire que ben, peut-être, à un moment, il va falloir peut-être réfléchir à ces aides. Et c'est là où, en tout cas, il est intéressant de suivre ce que ça va donner et est-ce que ça vient un peu perturber, justement, le discours des politiques dans le cadre de ces élections présidentielles 2027.
1: Une petite brève là sur le Lyon Antifa Fest hein, qui va avoir lieu le 11 et le 12 décembre si je ne me trompe pas à la Rayonne, donc à Villeurbanne. Parce que comme d'habitude, bah, ils se prennent la droite et l'extrême droite en pleine gueule. Aujourd'hui, on va parler de la députée d'extrême droite, donc membre du RN, qui s'appelle Tiffany Jeancourt, qui bien sûr hein, s'oppose à la venue et à la tenue du Lyon Antifa Fest. Elle demande officiellement là, au préfet du Rhône d'intervenir et elle a saisi la ministre de la Culture, que personne ne connaît parce qu'on oublie toujours son nom, qui s'appelle Catherine Pégard. Tout ça parce que le festival serait dans le Pass Culture. Vous savez, le Pass Culture, c'est une sorte de subvention hein, qui est donnée aux 15-21 ans pour participer à des activités culturelles variées, de la lecture, au concert, etc. Cette Tiffany Jeancourt donc, concentre notamment ses critiques sur l'Antifa Fest. Alors, elle n'a pas trouvé grand-chose contre l'Antifa Fest, mais elle a trouvé quand même que la communication, ça lui allait pas, puisque le slogan, c'est « Libérer les Antifa lyonnais ». Donc, elle interprète ça comme un soutien aux militants qui seraient Antifa et qui seraient en prison et qui sont en prison après la mort de Quentin Doranc. Vous savez, Doranc, c'est ce jeune militant d'extrême droite qui a participé à un guet-apens en marche d'une conférence d'un élu LFI et qui ensuite, donc dans ce guet-apens, ils ont attaqué les Antifa et lui, malheureusement, il est décédé au cours du baston. Donc elle affirme, cette élue d'extrême droite, que l'édition 2026 du festival est proposée via le Pass Culture. Ça veut dire qu'ils ont une partie de financement public et elle trouve ça inadmissible. Alors c'est pas la première fois que c'est fait, hein, ça avait déjà été fait, retiré, enfin voilà. Bon, elle se limite pas non plus à la partie financière du projet. Elle dit qu'elle a sollicité le préfet. Alors, on ne sait pas les raisons contre la tenue du festival. Bon, elle dit qu'ils sont, ils font voilà, ils sont des militants anti-français parce qu'ils critiquent les institutions françaises, etc., etc. Bon, elle attaque par là où elle peut. Elle n'a pas trouvé grand-chose en fait qui lui donne prise, mais elle essaye quand même de toutes parts pour faire interdire, pour empêcher l'existence de cette nouvelle version du Lyon Antifa Fest, en espérant que ça n'est pas ça ne marche pas. Donc ce sera en décembre à la Rayonne, le Lyon Antifa Fest.
0: Oui, et puis une autre affaire de censure qui nous rappelle ce que c'est la droite et l'extrême droite au pouvoir. Ça se passe à Besançon. C'est le maire LR de Besançon, Ludovic Fagot, qui a donc annoncé rebaptiser une exposition prévue en février 2027. Alors, c'est une exposition co-créé entre le musée de la piscine de Roubaix et le musée des beaux-arts et d'archéologie de Besançon. Pour l'instant, cette exposition, elle est visible à Roubaix sous son titre initial, qui est « Ni Dieu ni Maître, art et anarchie » de Courbet-Abansky. Ça retrace la pensée anarchiste et les arts du 19e à la période contemporaine. Vous pouvez donc voir ça jusque... en 2027, et puis elle sera donc en janvier, au 24 janvier 2027, veuillez m'excuser, je cherchais la date exacte, et à partir du 27 février jusqu'au 4 juillet 2027, ce sera à Besançon. Sauf qu'à Besançon, le titre change, ce n'est plus lu une référence ni Dieu ni Maître, mais l'art de la liberté de Courbet au street art. C'est-à-dire que même, en plus, on enlève le nom de Bansky quand même, je vais dire, qui semble être trop révolutionnaire. On laisse bêtement dessus de Courbet sans se rendre compte que... Bah ouais, voilà, ça marche pareil, sauf que c'est pas la même époque.
1: Pourtant Courbet, c'est bien la commune de Paris, tout ça.
0: Non, mais c'est comme quoi il y a une ignorance quoi. Quand même assez totale. Je vais dire, bon, voilà, mais ça m'a fait rire quand même, cette espèce de coupure à moitié, quoi. En tout cas, l'art en liberté. Voilà. Alors j'ai été lire un petit peu ce que racontait donc la mairie de Besançon, LR, donc pour expliquer cette modification. Et Anne-Rachel Schwartz, qui est adjointe à la culture à la mairie de Besançon, explique à France 3 Région Bourgogne-Franche-Comté si on est honnête, il y a derrière ce titre une certaine insoumission. C'est un titre qui appelle quand même à la révolution. Dans notre équipe, on ne reflète pas ces valeurs-là et on ne voulait pas les prendre en compte. T'as donc une proposition artistique avec des commissaires qui créent une exposition et on s'est dit bah non,
1: avec un sujet politique.
0: Et ben non. Ouais. Alors, ce qu'a fait causer quand même la conseillère municipale Hélène Magnin-Faiseau qui explique que donc c'est oublier une partie de l'histoire de la commune de Besançon. Elle dit et elle répond, on est dans la ville de Proudhon, cela fait aussi partie de l'histoire de la ville de Besançon. Le maire voudrait que rien ne soit politique, mais la politique n'est pas un gros mot. Apparemment, c'est l'anarchie qui est un gros mot. Ça lui plaît pas trop. Donc il y a une modification. Alors moi je suis allée lire un peu les trucs culturels de la ville de Besançon et je suis tombée sur l'édito du programme culturel et artistique octobre 2026-avril 2027, qui commence comme si à Besançon, notre patrimoine est une richesse qui se découvre, se partage et se transmet. Les musées d'art et du temps en sont l'un des acteurs les plus remarquables, deux lieux au cœur de la ville qui racontent notre histoire, témoignent de notre identité et contribuent pleinement à son rayonnement. Donc vous aurez compris quand même que la transmission de l'histoire et du patrimoine, elle se fait écorner. Cet édito revient sur les différentes expositions qui vont bientôt avoir lieu. Et donc sur cette exposition précisément, l'exposition L'Art en Liberté réunira des prêts venus de toute l'Europe et bénéficiera du soutien exceptionnel du musée d'Orsay et de la Bibliothèque Nationale de France, témoignant de la place reconnue de nos musées dans le paysage culturel français et européen. Mais les musées d'art du temps ne se vivent pas seulement à travers leurs expositions. Visites, ateliers, rencontres, conférences, rendez-vous en famille, événements ponctuent toute la saison pour offrir à chacun une manière différente d'entrer dans les collections, de partager un moment et de porter un nouveau regard sur notre patrimoine. Voilà, donc un nouveau regard bien bien précis et bien censuré et bien renié quand même. Alors il paraît qu'ils ne vont pas toucher au contenu, ces braves gens. Les Républicains donc vont pas toucher au contenu même de l'exposition, mais en même temps ça voudrait dire la fermer, très certainement. Mais c'est intéressant quand même, puisque cet édito se termine par « Car faire vivre notre patrimoine, c'est aussi cela, le faire connaître, le partager avec le plus grand nombre et permettre à Besançon de continuer à rayonner aujourd'hui comme demain. » Mais surtout aujourd'hui et comme demain, parce que le hier... En tout cas, on en laisse une grosse partie sur le côté. Bon, ça fait un peu marrer, mais en tout cas, vous pouvez du coup aller à Roubaix pour voir l'exposition sous son vrai titre.
1: Alors, on parle un peu d'écologie et d'impact environnemental. Alors, on a bien compris, toutes et tous, que les politiques du centre-gauche, on va dire, jusqu'à l'extrême droite, se foutent totalement de la destruction de la nature, de l'explosion des maladies, des cancers et autres pollutions des eaux, de la terre ou de l'air. Mais on se pose la question en se disant, mais puisque ça commence à avoir un impact économique, est-ce que ça va les toucher ? C'est une bonne question, n'est-ce pas ? Je pose toujours des bonnes questions. Mais on n'a pas la réponse. En tout cas, on a une idée de l'ampleur de l'impact économique de toutes ces politiques anti-écologiques mises en œuvre depuis des décennies. Ça nous vient des capitalistes eux-mêmes, puisque c'est l'assureur Generali qui faisait partie d'une conférence qui a lieu à Paris là, le 14 octobre, et qui va expliquer plein de choses, qui a donné des chiffres, qui a dit qu'il allait mettre en place un service d'alerte pour ses clients quand il y aura des canicules. Enfin, ils ont tout un truc prévu qui est du business et du commerce, voilà ce qu'on va faire, etc. Mais ce qui était intéressant, c'est qu'ils ont mis en avant les enjeux financiers pour eux, pour les complémentaires santé notamment, parce que c'est la partie complémentaire santé qui leur paraît très importante, parce qu'on pense tout de suite aux dommages, hein, aux incendies, aux dommages liés au dérèglement climatique, aux inondations, etc. Mais en fait, ça, le plus gros impact, et c'est eux qui l'ont, et ils l'ont calculé, c'est sur la santé. Donc, à l'occasion de la journée, c'était la journée de la qualité de l'air, en fait, hier. Donc, ils ont bossé sur le calcul du coût des dérèglements climatiques. Ils ont pris cette année, alors c'est une année exceptionnelle pour plein de raisons, puisqu'on a battu des records dans tous les sens, hein, de température notamment et d'absence de pluie. Eux, ils ont estimé, à travers leurs adhérents, donc ils ont à peu près 1 million, enfin même plusieurs millions de Français qui habitent en France, parce que là on est sur ce territoire-là, hein, qui a une complémentaire santé chez eux. Et ils voient le coût que ça a, l'augmentation du coût cette année par rapport à l'année dernière. Ils ont calculé ça avec le coût de la sécurité sociale, puisque c'est leur coût à eux dépend du coût de la sécurité sociale. Ils remboursent ce qui n'est pas remboursé par la Sécu. Ils arrivent au chiffre de 21 milliards d'euros par an. C'est quand même pas mal, 21 milliards d'euros. Ça, c'est le coût pour la Sécu et pour les mutuelles des dérèglements climatiques. Alors, ça concerne la pollution, classiquement, mais c'est beaucoup lié à la chaleur. Donc là, il y a Météo France qui était invité aussi à présenter les chiffres. Donc cette année, on a 5 degrés de plus par rapport à la moyenne avant la période pré-industrielle qu'on connaît, qui a à peu près 150 ans. La période industrielle a commencé il y a 150 ans. L'impact a commencé, est apparu beaucoup plus tard. Hein. Mais dès les années 60, en fait, on a commencé à le voir. Eux, ils ont calculé. Donc, ces 5 degrés, il y en a à peu près la moitié qui est due au dérèglement climatique. L'autre qui serait plutôt sur le fait que cette année soit exceptionnelle et que les aléas d'une année sur l'autre. Donc, ils ont calculé ça. Ils ont expliqué aussi le problème de la concentration d'ozone qui est lié à différentes pollutions. Mais on a moins de pollution automobile, mais on a plus de chaleur, donc on a quand même plus de pollution à l'ozone. On a parlé, ils ont mis en avant les nanoparticules aussi. Les feux de forêt qui sont responsables aussi de pas mal de nanoparticules dans les régions où il y a les feux de forêt, pas à Lyon par exemple, mais Bordeaux a dépassé plusieurs fois le seuil d'alerte. Ça a été expliqué lors de cette conférence par des chercheurs du CNRS. Enfin, plus se rajoute à ça la pollution automobile. Grosso modo, eux, ce qu'ils disent, l'impact, il est énorme. Alors, il y a l'ozone, les particules fines, il y a aussi le pollen qui joue avec ces vagues de chaleur qui modifient un petit peu ce qui se passe au niveau de la nature, des plantes. Et donc voilà, la conclusion, c'est que bon, il n'y a aucune politique qui est mise en œuvre, et ce que dit Generali en tant que capitaliste, c'est que c'est dur de se projeter parce qu'en fait personne ne fait rien. En fait, ils disent on n'arrive pas à se projeter dans l'avenir, à part que personne ne fait rien et que ça va se dégrader. Parce qu'il y a effectivement, comme on peut le constater depuis toujours, il n'y a vraiment pas de politique environnementale, écologique, mise en œuvre, même quand cette pseudo-gauche du PS était au pouvoir. Donc voilà, donc c'est marrant quand les capitalistes mesurent l'impact des conneries faites par leurs amis et eux-mêmes, parce que c'est le capitalisme qui est quand même à l'origine de tout ça. Mais pas que. Un petit mot, toujours en restant en lien avec l'écologie. Alors, c'est quelque chose qui pourrait être drôle, mais qui l'est pas. La France, elle est en train d'essayer de coincer un truc au niveau de l'omnibus. Alors, j'en ai déjà parlé plusieurs fois, c'est l'omnibus 10, là. C'est ce qui est en train d'être négocié au niveau du Parlement européen et de la Commission européenne sur cet omnibus qui s'appelle l'omnibus pesticides, où ça va réglementer les pesticides pour les prochaines années au niveau de l'Europe. Je vous ai parlé de tous les reculs. Il y en a un nouveau qu'on a découvert cette semaine, c'est qu'en fait, actuellement, les utilisateurs de pesticides doivent remplir des registres pour dire où ils en mettent, combien ils en mettent. Ce registre, il n'est pas accessible directement par les citoyens, il ne faut pas déconner, hein, la démocratie, ça s'arrête quand il y a de la pollution, hein, vous ne pouvez pas aller plus loin. Mais c'est quand même accessible par ceux qui s'occupent de distribuer de l'eau potable, pour qu'ils puissent savoir s'il n'y a pas trop d'épandage de pesticides autour de de là où ils pompent l'eau. Mais ça peut être aussi l'État, ça peut être d'autres structures scientifiques, par exemple faire des enquêtes. Donc il y a, et ça c'est obligatoire, c'est au niveau de l'Europe. La France, elle galère à mettre ça en place parce qu'elle n'a pas envie d'embêter les agriculteurs en leur disant vous nous donnez ce que vous mettez où, quand et comment. Et donc la France a trouvé une astuce. C'est qu'elle a validé un amendement déposé par les Italiens dans ce omnibus 10 là, qui remet en cause l'article 67, donc qui oblige à la création de ces registres d'épandage de pesticides. Et la France, donc, elle soutient l'amendement qui supprime l'épandage. Donc la position actuelle du gouvernement et de toute la droite qui est derrière le gouvernement, c'est il faut que plus personne ne sache où et quand et combien de pesticides sont mis partout. Il faut plus d'informations. Donc voilà, c'est un truc, c'est intéressant de savoir ça, ce que négocie par derrière le gouvernement. Alors, ils répondent aux demandes de la FNSEA et de la coordination rurale, hein, les deux syndicats productivistes, hein, qui défendent une agriculture polluante, pleine de pesticides, tout ça. Et donc, ils obéissent à ces deux syndicats, le plus même à la FNSEA. Et donc, ils vont très loin, puisqu'ils demandent la suppression de l'article, qui est un article de démocratie, hein, de savoir ceux qui polluent, qui jettent des produits cancérigènes et toxiques, est-ce qu'on peut savoir où ils le font? La France demande à ce que ça soit dorénavant secret. Et puis, je vais terminer avec la FNSEA. Un petit tuto. Vous avez déjà participé peut-être à des manifs. Vous avez des fois des petits papiers qui vous expliquent ce qu'il faut faire quand vous êtes en garde à vue, tout ça, tout ça. Un petit tuto de défense citoyenne pour se protéger des violences, de la justice de classe, etc. Les autres font un peu pareil, mais c'est à plus grande échelle. Là, on retourne du côté de la FNSEA, puisqu'ils ont créé un nouveau guide juridique du syndicat agricole. Eh oui, un guide juridique qui commence par la phrase « La peur doit changer de camp ». Alors, on se dit, ils ont peur de quoi? En fait, c'est quelque chose qui a été créé par un cabinet d'avocats avec eux, Normand est associé. Et le syndicat agricole va lister les réflexes, les outils, les repères juridiques pour, je cite, « aider les professionnels à se protéger contre les atteintes dont ils peuvent faire l'objet ». Mais c'est quoi ces atteintes? Alors là, ça va être un gros fourre-tout, puisque l'idée, c'est de protéger contre les rodéos ruraux, contre les rave parties, ceux qui s'installent pour faire des fêtes, des free parties, des fêtes gratuites, libres. Et aussi ceux qui attaquent le modèle agricole dit conventionnel, c'est-à-dire pollueur. Alors donc ça va assez loin, ils mélangent tout et ils visent effectivement, et ça on le sait puisque c'est cité par la FNSEA dans ce guide, ils visent L214, hein, ceux qui se battent contre l'élevage intensif, et puis d'autres abolitionnistes de la viande, la boucherie abolition, etc. Il y en a plusieurs. Le collectif Nous voulons des coquelicots, les soulèvements de la terre sont dedans, Extinction en rébellion sont cités, les faucheurs volontaires aussi, vous rappelez. Il y a quelques années, il y avait beaucoup de fauchage de plants génétiquement modifiés. Donc pour chaque type d'infraction, ils expliquent les textes, ils donnent les textes de loi, ils donnent des conseils et les cas de jurisprudence. Donc il y a un vrai truc pour empêcher finalement, alors des choses qui sont pas normales, hein, des actes violents, des gens qui rentrent et qui tuent comme c'est déjà arrivé, mais aussi pour se protéger des méchants écolos. Alors c'est le guide qui est officiel et qui est disponible a été critiqué, notamment par L214, hein, puisqu'ils sont cités dedans, et puis qu'ils sont contents d'être mélangés avec le mec qui rentre chez un agriculteur et qui l'agresse parce qu'il en a marre du lisier qui est pendu à côté. Donc là, voilà, un acte violent et répréhensible, et puis des gens qui luttent contre les produits industriels, contre la maltraitance, traitance animale, etc. Donc voilà, la FNSEA est dans ce système-là. Alors, c'est pas la première fois qu'ils font ça, mais là, le guide est particulièrement important, détaillé, et dans le but d'aider les agriculteurs dans leur lutte contre tous ceux qui pourraient les embêter. Et notamment, c'est ça qui est vraiment intéressant et nouveau et triste, c'est ceux qui contestent le modèle porté par la FNSEA. Parce qu'en fait, la FNSEA, ce qu'on voit bien dans ce guide, c'est pas que un guide pour syndical. On a, voilà, il faut faire ça quant à ça, il faut faire ça quant à ça. Non, en fait, et comme ils le disent bien, le but, c'est de protéger le modèle. En fait, la FNSEA, alors déjà, c'est un syndicat de patrons, hein, c'est pas un syndicat de salariés, ce syndicat patronal, il a un but idéologique, c'est de défendre l'agriculture productiviste et polluante. Ils vont pas défendre les petits paysans, c'est pas leur truc. L'agriculteur bio, quand ils en ont, c'est qu'ils ont pas le choix, mais voilà. Donc, c'est une structure politique et idéologique, et face à ça, il leur faut un rouleau compresseur pour pouvoir écraser tout ce qu'il y a devant, et ce guide tout détaillé, comme ça, ça leur permet de mettre en œuvre ce rouleau compresseur. Alors, il y a eu d'autres choses, hein. On se rappelle, il y a la cellule Déméter, hein, qui avait été créée avec le ministère de l'Intérieur, donc une cellule secrète pour faire du renseignement contre les écolos. Voilà, ça peut être aussi un bras armé de la surveillance de la FNSEA qui marche main dans la main avec, en général, le ministère de l'Agriculture et le ministère de l'Intérieur. Donc voilà, c'est pas un vrai syndicat, c'est un syndicat patronal, et forcément, ils sont là pour essayer de saboter tout ce que pourraient faire les écolos. À savoir que le syndicat explique qu'ils peuvent aller très loin. Par exemple, ils se sont constitués partie civile contre une députée écologiste de la Vienne qui s'appelle Lisa Bellucco. Elle avait juste dit qu'elle trouvait légitime, en tant que trentenaire et mère de deux enfants, que des militants écolos aient recours au sabotage. Donc entre quelqu'un qui répand des pesticides cancérigènes et quelqu'un qui empêche l'épandage de ces pesticides cancérigènes, elle avait fait son choix, elle a dit qu'elle préférait que ses enfants ne meurent pas d'un cancer. On rappelle qu'il y a quand même énormément dans les campagnes de gens qui attrapent des cancers liés à l'utilisation de ces produits cancérigènes en termes par les agriculteurs, mais non, l'important c'est de faire du raisin et du vin, et tant pis pour le reste. Tu fais des drôles de grimaces.
0: Non, je te suis, c'est les grimaces aux agriculteurs.
1: Oui, bah c'est à toi maintenant.
0: Mais non, mais c'est moi
1: je t'ai
0: fini.
1: Donné la parole.
0: Mais non.
1: Je te donne la parole.
0: Non. Mais j'avais terminé.
1: Non, tu veux pas parler du Brésil?
0: Allez, je vais terminer là-dessus. Au Brésil, vous savez qu'il y a donc des élections qui approchent.
1: Que Lula est en
0: difficulté. Et que mais en tout cas les Brésiliens, les Brésiliennes pourraient se retrouver avec donc le fils Bolsonaro, Flavio, donc avec le retour de l'extrême droite à la tête du Brésil. Et une bonne nouvelle quand même pour les Brésiliens et les Brésiliennes, c'est que le Parlement a adopté mercredi la réduction du temps de travail. C'est donc une réforme constitutionnelle. Alors c'est une réforme qui est défendue, hein, par Lula. Et qui est défendu depuis un petit bout de temps, qui va permettre aux Brésiliens, aux Brésiliennes d'avoir 2 jours de repos hebdomadaire. Ah ben, pour l'instant, il n'y en a qu'un. Et qui va réduire le temps de travail de 44 à 40 heures. C'est beaucoup, hein, 40 heures encore. Hein. Ouais. Enfin, moi, je crois que c'est beaucoup. Mais ouais, ça fait quand même... voilà, c'est une avancée, d'autant plus qu'il y a quand même un libéralisme au Brésil qui empêchait hein, l'application donc, de cette réforme, qui gênait pour qu'il y ait un vote du Parlement sur cette question. Il y a eu des manifestations, hein, Lula, qui des pro-Lula au Brésil, voilà, ça a agité la société. Alors en tout cas, voilà, ça a permis donc de réduire ce temps de travail, ce qui est intéressant. Alors ce qui est intéressant, c'est aussi la position de la droite et de l'extrême droite sur cette question, puisque Flavio Bolsonaro était contre ce texte et puis finalement il a voté pour. Je vous le disais donc en introduction, il y a des élections. Ça amène des gens qui sont contre un principe à voter pour, histoire de gagner des voix. Alors, ce qui se passe, c'est qu'évidemment, du côté de Lula, le camp pensait que c'était une bonne chose que ça soit voté là maintenant tout de suite, hein, parce que ça pouvait taper dans l'esprit de la population qu'il faut continuer à voter pour Lula. Le problème, c'est que moi, je trouve que, bon, monsieur Lula, il est un peu long, un peu vieux, quand même. Hein. Enfin, ouais. Donc, on a quand même un continent, là-bas, avec des vieux. Hein. Et le problème, c'est qu'en face, ils nous sortent le jeune, Flavio Bolsonaro, l'extrême droite. Parce que l'extrême droite, elle sort des jeunes, un petit peu de partout, quand même, et en particulier aussi sur ce continent américain. Donc, évidemment, hein, ça a fait réagir en disant, regardez l'autre, il est opportuniste, finalement, il vote parce qu'il a peur que, du coup, il y ait des gens qui ne veuillent plus voter pour lui. Donc, c'est une histoire politique, en fait, ce vote. C'est intéressant. Effectivement, comme tu disais, Lola, il est dans la merde parce que, pour l'instant, ce n'est pas lui qui gagne. Mais en même temps, franchement, les chiffres sont... C'est assez proche. Donc, on le sait, les sondages, c'est toujours un problème. Hein. On le sait aussi en France, donc on ne sait pas ce qui va se passer. Pour tout vous dire, hein, sur la suite, voilà. Donc, c'est le 25 octobre, si je ne dis pas de bêtises. Mais voilà, en tout cas, bon, les Brésiliens et les Brésiliennes ont quand même gagné une réforme sur le temps de travail. Hein, parce que travailler 6 jours, 44 heures, c'était quand même... voilà,
1: c'est un peu beaucoup.
0: C'est quand même, ça reste beaucoup. Donc là, il y a déjà 2 jours de repos, ce qui est déjà mieux. Maintenant, il y a des tas de choses encore à améliorer hein, sur ces conditions de travail au Brésil. C'est pour ça que du coup, le camp Lula continue à appuyer ses volontés de vouloir modifier la manière dont les Brésiliens et les Brésiliennes peuvent travailler. Mais il faut dire qu'à droite, il y avait des grandes idées quand même, hein, puisque il y avait du côté de la droite une proposition qui était que bah, en fait, chacun, chacune, travailleur, travailleuse, allait pouvoir négocier avec son patron et sa patronne son temps de travail. Alors là, l'individualisation, c'est tout ce qu'on aime, ouais, bien évidemment. Ouais. Voilà, c'était quand même un peu dingue qu'il y ait ce genre de proposition hein, qui soit faite. On sait hein, que Flavio Bolsonaro, il est comme Javier Milei dans une optique de réduction des dépenses publiques.
1: Oui, c'est un ultra-libéral.
0: Ouais, d'extrême droite. Ben non, quand c'est les deux, en plus, c'est fou. Voilà. Donc Lula essaye de trouver aussi des solutions qui sont hein, de ce qu'il est, hein, syndicaliste de gauche qui peut peut-être amener des changements aussi auprès des Brésiliens et des Brésiliennes. Mais il y a quand même une partie de la population qui croit davantage dans le libéralisme et l'extrême droite que dans le gauchisme de Lula. Voilà.
1: Bon bref, on verra bientôt ce qui va en être.
0: Exactement.
1: Voilà, donc il est 19h53, on termine un petit peu plus tôt.
0: Oui.
1: D'accord.
0: Oui, je peux juste vous dire qu'on est quand même content de l'abrogation hein, des lois anti-LGBTQ+, en Hongrie. Vous savez que le nouveau Premier ministre, Peter Maggia, a supprimé donc les mesures mises en place par le gouvernement d'extrême droite de Viktor Orban. Je vous rappelle que les mesures de ces lois anti-LGBTQ+, c'était une loi contre les homos hein, et les trans, tout simplement, puisqu'il était interdit de parler d'homosexualité avant 22h à la télévision. Ouais, j'essaye d'en rire, mais c'est complètement dingue quand même ce que cet État fasciste a réussi à mettre en place. Que les livres pouvaient être vendus, qui pouvaient raconter même aux enfants une histoire sur un papa homosexuel, une maman lesbienne, de maman lesbienne, de papa homosexuel, mais qu'il ne fallait pas que les livres soient en vitrine. parce que ça posait des soucis. Bon, ben ça c'est une bonne chose en tout cas que ces mesures qui étaient visées par l'Union européenne soient tombées et que ça remette de la liberté de propos pour les homosexuels en Hongrie et une liberté peut-être de vie. Je l'ai dit doucement, puisque si Viktor Orban a réussi à être aussi là longtemps dans ce pays, c'est qu'il y avait bien des gens qui pensaient que les homosexuels devaient se cacher, étaient de contre nature, et ainsi de suite, et ainsi de suite. Mais voilà, je trouvais que c'était un pas, en tout cas, pour une normalité pour les homosexuels en Hongrie, même si le pays reste assez hostile.
1: Oui, il reste réactionnaire un peu. Donc voilà, 19h55, on va vous laisser en compagnie des bandes continues pendant 5 petites minutes, et après vous aurez l'émission La Petite Cuillère sur l'émission anticarcérale de Radio Canu.
0: Pour les prisonniers et les prisonnières.
1: Voilà, et on se retrouve bientôt, la semaine prochaine normalement.
0: Ciao, ciao.
1: Bye bye.

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On vient de s'écouter dans l'ordre le morceau de Burial Archangel. Juste après, c'était James Blake avec Postpone. Et juste là, c'était Arca Musculos sur la plus rebelle.

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2: Bonsoir, vous êtes sur, vous écoutez le 102.2 Radio Canyon, vous écoutez la petite cuillère, l'émission contre toutes les prisons. Vous pouvez nous écouter tous les premiers et troisièmes jeudis de chaque mois. De 20h à 21h, vous pouvez nous écouter donc sur le 102.2, vous pouvez aussi nous écouter sur notre site, sur le site de Radio Canyon en direct. La petite cuillère, dans la petite cuillère, on va parler d'infos, de relais des luttes, de messages aux détenus, des conseils. Et si vous voulez diffuser des messages, des petites infos, des dédicaces, n'hésitez pas à nous contacter sur notre et laisser un message sur le répondeur au 07 81 35 93. 71. Vous pouvez aussi nous écrire sur notre mail la petite cuillère tout attachée @riseup.net. De quoi on va parler ce soir?
3: Eh bien, ce soir, tout d'abord, j'allais dire présentation d'émission, mais c'est déjà fait. Ça commence bien. On va faire quelques petits bruits qui courent, qui fait le point sur le mouvement lycéen, notamment sa répression. Ensuite, on aura une discussion, interview avec les lycéens et lycéennes du collectif Rafale. Et on fera un point un peu long sur l'incarcération des mineurs en France, puisqu'il y a un rapport qui est sorti de l'Observatoire international des prisons. Voilà, on prendra le temps de lire un petit peu quelques bouts. Et ensuite, on fera un petit agenda. Voilà, pour ça. Et on se lance pour les bruits qui courent. Non.
2: Le bruit qui court.
4: Alors, avant de parler du mouvement lycéen, une petite info sur la contrôleuse générale des lieux de privation et de liberté, Dominique Simoneau, qui arrive à la fin de son mandat. Et Sébastien Lecornu a proposé Pierre Coppet pour la remplacer, qui est aussi soutenu donc, par Macron. Et donc on apprend que Pierre Coppet est en fait l'ancien président de Vinci Autoroute. Donc on a hâte. Sa candidature doit encore être validée par l'Assemblée Générale et le Sénat, donc affaire à suivre. Concernant le mouvement lycéen, la répression continue de sévir, elle ne fait même que s'accentuer. Ce mardi 13 octobre, Nunes a déclaré qu'il ne s'agissait pas d'un mouvement social, mais de violence urbaine, je cite, ce qui en dit assez long sur l'incapacité du gouvernement à traiter les lycéens et les lycéennes comme des acteurs politiques avec des revendications légitimes. On décomptait aujourd'hui 7950 gardes à vue depuis le début du

0: mouvement il y a 2 semaines, avec des journées records par rapport au mouvement pour Naël ou au Gilet jaune. En ce qui concerne Lyon, le 13 octobre, il y a eu un énorme gazage à Totem qui a dispersé en une heure 15 000 manifestants, ce qui est aussi un record pour la ville de Lyon. Sur cette journée seulement, il y a eu 9 interpellations et 5 blessés. Faut aussi savoir que la répression, elle va jusqu'à l'incarcération pour les jeunes. On a déjà le 5 octobre un jeune lycéen qui a pris 6 mois de prison ferme et 6 mois de sursis à Dijon. On a aussi un jeune qui a pris 6 mois de sursis en Nouvelle-Aquitaine. Et aussi, on voulait dire que la répression dans des lycéens, ça inclut aussi toutes les sanctions qu'ils vont prendre par leur direction dans beaucoup de lycées, par des exclusions, des conseils de discipline qui vont ensuite rester dans leur dossier et peser pour Parcoursup. Donc ça montre quand même assez bien comment la révolte est sévèrement punie et comment cette punition, bah, en fait, elle se fait par une collaboration entre l'école et la police qui cherche à rétablir ensemble l'ordre. Et voilà, donc on va pouvoir discuter de tout ça avec des lycéens et lycéennes qui sont venus aujourd'hui nous parler de l'intérieur du mouvement. Et je leur laisse la parole.
1: Bonjour.
2: Bonjour. Du coup, on va vous laisser vous présenter. Qui commence ? Donc là, vous êtes 4 à être venus avec nous dans les studios de Radio Canu. Qui veut commencer à dire ce que c'est Rafale, qui vous êtes, dans quelle classe ? Allez-y. ça se juge, c'est normal. Faut se mettre en mouvement. Donc on est toujours sur Radio Canu, 102.2, La Petite Cuillère, une émission contre toutes les prisons. Et en solidarité aujourd'hui avec les lycéens et lycéennes.
3: Bonjour, moi je suis un lycéen de Mérieux en première. Et du coup, j'ai déjà fait quelques blocus l'année dernière dans mon lycée avec le 10 septembre et tout. Et maintenant, je continue dans mon lycée. Mon lycée il est fermé depuis le 29 septembre. Et il n'a pas réouvert. Et voilà.
2: Ah, il n'a pas du tout réouvert, ton lycée.
3: Non, on a fait des blocus quand il réouvrait, du coup, il n'y a pas eu une seule journée de cours.
4: Moi, pareil, je suis un lycéen de première. Je viens du coup du lycée Jean Perrin, où on a quand même réussi à faire des blocus malgré la politisation des droites majoritaires dans le lycée. On a quand même une assez forte répression, après pas si forte que ça, mais ça va. Et voilà, il n'y a pas beaucoup de gens qui suivent, mais on arrive à quand même bloquer. On a quand même pu faire annuler pas mal de cours. Après, c'est plus compliqué au niveau administratif maintenant, mais voilà.
2: Et alors, à ma droite, laisse prendre la parole.
5: Bonjour, moi je suis une lycéenne en terminale du lycée Gilberte et Pierre Brossolette. Nous, on a eu un gros blocus le premier jour. Donc depuis le 29, on n'a pas trop eu cours. Après, on a quand même réouvert certains jours, notamment quand le ministre a annoncé un temps de démocratie interne. On a effectué les 2 heures avec toutes les classes. Et on a eu 2 heures de spé par-ci, par-là, mais on n'a pas vraiment réouvert.
6: Du coup, moi, je suis pareil, je suis une lycéenne de Lyon. Je suis dans un lycée qui ne bloque pas, mais je suis sur mon temps libre devant les blocus et ça m'est arrivé de louper une ou deux journées de cours pour aider à certains blocus. Voilà.
2: Et le groupe Rafale, là-dedans, vous voulez dire un peu ce que c'est comme groupe et sa place dans ce mouvement des lycéens et lycéennes en lutte ?
5: Le groupe Rafale, donc c'est un groupe de lycéens et lycéennes autogérés qui signifie révolutionnaire, anarchiste, autogéré, fier, anticapitaliste et lycéens et lycéennes. Donc c'est un groupe militant qui mène plusieurs actions telles que les blocus dans certains lycées, mais qui fait également des ventes de gâteaux pour soutenir des causes comme le Congo, la Palestine ou la caisse de solidarité aussi, tout simplement, nos actions. On a aussi fait des actions pour soutenir les interpellés. On va aussi en manifestation, des fois on a des cortèges, et voilà.
3: Et du coup, on voulait préciser aussi qu'on fait partie de Rafale, mais on ne parle pas au nom de Rafale.
0: Et aussi, vous me disiez hors antenne que Rafale n'a pas organisé ce mouvement, derrière comment il est...
6: Bah c'est ça exactement, Rafale, il n'a pas organisé le mouvement parce que c'est... On est des lycéens de plusieurs lycées, donc oui, on a participé au mouvement, mais on n'est pas à l'origine du mouvement et on n'a rien organisé dans ce mouvement à part certains regroupements, etc. Mais sinon, on n'est absolument pas représentatif de tout le mouvement et voilà, c'est important de le préciser.
0: Ouais, est-ce que pour aussi un peu recontextualiser ce mouvement, il est parti de banlieue parisienne, mais aussi à ce qui a été derrière ce qu'on dit cette semaine aussi, c'est qu'à Mayotte, dans les j'ai retenu Mayotte, mais je ne sais plus si c'est Martinique ou d'autres départements d'outre-mer, ils étaient en mobilisation en fait depuis leur rentrée, notamment à Mayotte, je crois depuis fin août, des énormes lycées qui étaient bloqués. Donc voilà, ce mouvement, il essaime un peu de partout. Et là, il est suivi aussi en Belgique, dans d'autres pays. Donc la poudre prend. Et à Lyon, alors cette semaine, qu'est-ce qui s'est passé sur Lyon et sa banlieue, Villeurbanne, Bourron, Saint-Priest? Vous voulez nous raconter un peu dans quelle mobilisation vous avez été? Si vous avez fait des manifs, des blocus, des cantines solidaires ou autres?
4: Donc du coup, il y a eu plusieurs choses qui ont été organisées, donc pas forcément que par la Rafale, aussi par d'autres qui peuvent soit y appartenir ou non. On a eu plusieurs choses, on a eu des blocus qui ont été organisés dans beaucoup de lycées, plus de lycées publics que de lycées privés, ce qui est logique, mais on n'a vraiment pas eu beaucoup de lycées privés. Il y a eu aussi une distribution de nourriture à Brossolette lundi. Et du coup, on a eu aussi pas mal de places dans des manifestations comme du coup le 13, où ça s'est bien un peu mal passé, quoi.
0: Et pourquoi vous avez fait une cantine solidaire au lycée Bourreau-Solette, vous voulez?
5: Du coup, l'idée, c'était que, étant donné que les lycées sont fermés depuis bientôt 3 semaines, certains lycéens et lycéennes n'ont pas forcément les moyens de s'acheter à manger ou de rentrer chez eux le midi. Et en fait, on voulait faire ça un peu sur toute la semaine de base pour que chaque jour, on va dans un lycée et on aide. Parce que par exemple, Brossolette, il y a énormément de personnes qui payent la cantine au prix minimum parce qu'ils n'ont pas les moyens forcément.
0: Ok. Il y a eu des blocus aussi cette semaine ou vous avez...
3: Du coup cette semaine il y a eu beaucoup de blocus. Il y a pas mal de lycées qui ont été fermés, mais il y avait quand même minimum 5 ou 6 lycées qui bloquaient ou tentaient de bloquer par jour, si ce n'est plus. Et voilà. Mais du coup il y a eu dans ces blocus, dans pratiquement tous les blocus qu'il y a eu cette semaine, il y a eu une grosse répression administrative ou policière.
5: Et on a observé aussi un durcissement des consignes, je pense, du rectorat. Parce que nous, par exemple, ils ne voulaient absolument pas fermer le lycée, même si il y a eu plusieurs fois des jets de gaz lacrymo, de grenades, de désencerclement ou l'incapacité à rentrer en cours en fait, à cause du blocus. Ils n'ont pas voulu annuler les cours et il y a beaucoup d'élèves qui ont eu des absences justifiées pour certaines, mais la plupart injustifiées sur toute la journée, alors qu'il y avait seulement 10 élèves maximum dans le lycée.
0: Et après, aujourd'hui, par exemple, vous avez fait, vous voulez raconter cette journée, est-ce que vous aviez appelé à des manifs et comment ça s'est passé aussi de la part de la préfecture?
3: Aujourd'hui, il y a eu des blocus dans la matinée, mais après, on avait appelé à une manif sauvage. Enfin, oui, manif
0: vous
3: sauvage.
0: Vous avez donné des points de rassemblement, en fait.
3: Points de rassemblement, ça, à Terreau. Et sauf qu'il y a eu une énorme... Enfin, je sais pas si on appelle ça de la répression policière ou pas. Mais quand on est arrivé là-bas, il y avait énormément de policiers. Et surtout, il y avait un arrêté ou un truc comme ça, qu'on n'avait pas le droit de se rassembler à plus de 2 sur la place. sinon devait être dispersé. Et ils me laissaient par des amendes de 300 euros et tout. Mais du coup, ça n'a pas trop marché. Et on s'est tous rassemblés devant le lycée Herriot pour repartir en sauvage. Et là, la sauvage est partie jusqu'à Parc de la Tête d'Or. On a été beaucoup gazés et tout. Il y avait pas mal d'arrestations.
2: Et il y a eu d'autres, mais aussi au lycée Jean-Paul Sartre à Bron, où il y a des vidéos qui tournent, où il y a eu du gros gazage. Vous les racontez ou pas,
3: ouais? Ouais, Jean-Paul Sartre, du coup, il y a eu beaucoup de répression. Moi, je n'y étais pas personnellement, mais je sais qu'il y a eu des blessés au LBD Flashball, du coup, je sais, dans Flashball. Mm. Et dans la jambe. Et on voit, il y a aussi beaucoup de vidéos où ils se font plaquer hyper violemment et tout. Ils ont énormément gazé, etc. Voilà.
2: Et vous voulez un peu raconter, du coup, ce qui marque, ça fait presque 3 semaines, c'est cette violence, cette répression policière, cette violence policière, quoi, les gazages, tout ça. Vous voulez raconter un peu ce que vous avez vécu, ce que vous avez vu?
4: Du coup, moi, par rapport au blocus de mon lycée, on n'a pas eu beaucoup de gaz. On a beaucoup plus eu des policiers qui chargent, donc beaucoup de policiers qui viennent et qui chargent. On n'a pas beaucoup été, il n'y a pas eu beaucoup de violence très physique, beaucoup plus de violence administrative, mais en vrai, ils ont quand même la police plusieurs fois venue et ont soit arrêté des lycéens, soit juste les ont interpellés, les ont contrôlés, et même des fois tapés, que ce soit avec des matraques ou juste avec des poings. Voilà.
6: Aussi, ce qu'il faut savoir, c'est que quasiment tous les matins, en fait, tous les matins, on était attendus devant quasiment tous les lycées, enfin tous les lycées, par un ou plusieurs fourgons de CRS. Il y avait des baqueux, il y avait la mini, il y avait la nacio, il y avait tout, et on était attendus quasiment tout le temps. Et malgré ça, on faisait quand même les blocus. Et en fait, à chaque fois, qui gazait ou qui partait ou qui chargeait, enfin zéro sommation, jamais. Enfin, j'en ai jamais entendu depuis le début de la mobilisation. Et en fait, généralement, quand ils chargent, il y a des gens qui tombent, il y a des gens qui sont pas bien, et ils gênent pas pour taper dessus. Notamment, enfin, j'ai l'exemple d'un de mes collègues qui, lui, s'est fait arrêter. Bon, il a embarqué alors qu'il était inconscient, et au-delà de ça, ils ont pris son téléphone parce qu'il avait filmé des bavures et il a jamais retrouvé son téléphone. Voilà, ça c'est important. Et voilà, c'est quelques petites expériences après.
2: Si tu veux dire, là, vous avez rencontré le maire hier à Villeurbanne. T'as entendu des récits aussi.
5: Oui, du coup, on a parlé énormément de la répression policière parce que, spécifiquement à Faïs surtout, et un peu à mon lycée aussi, Brosselette, il y a eu énormément de gazage et de nassage, en fait, à Faïs systématique, où ils gazent toute la rue et ils nassent les élèves, ils les prennent de tous les côtés. Et avec des voitures de la BAC direct le matin. Nous, on a eu la BAC que 3 fois par chance. Avant, c'était la Muni ou la Nationale. Et en fait, on connaît très bien leur méthode, leur manière d'agir. Ils nous parlent super mal. Ils contrôlent énormément en masse les personnes non blanches et fouillent les sacs, parfois même touchent les élèves ou les poussent comme c'est normal. Et ouais, finissent en général par gazer. Voir embarquer des gens. J'ai un camarade qui s'est fait embarquer hier parce qu'il a décalé une poubelle en feu. Et il a été en garde à vue pas longtemps, heureusement, mais il s'est fait frapper et voilà.
2: Et aussi, dans la répression un peu toute bête, c'est tout élément type masque, sérum fi est confisqué comme arme de protection face à la police, c'est ça? Moi je suis pas sur les mouvements, vous pouvez me raconter et me contredire si je dis des conneries.
6: Si, bah c'est ça, je crois que ça date de la semaine dernière où en fait ils ont mis en place ça. Et en fait il faut savoir que nous on a certains enfin certaines personnes qui ont fait des formations médiques et du coup bah dans nos sacs on a tous nos petits bagages avec sérum fille, lingettes pour bébé et tout ça en fait ils les prennent, ils les enlèvent et en fait c'est un peu genre arbitraire, des fois ils les prennent, des fois ils les prennent pas. Si on les cache bien, on peut y aller. Si on est beaucoup, ils les prennent pas, ils fouillent pas. Enfin, c'est super bizarre. Et fait, des fois, du coup, on arrive au manif, on se retrouve sans masque et on se fait gazer et on pleure. Voilà. En gros, c'est un peu résumé, mais en gros, c'est ça.
2: Zaid. Vas-y, vas-y.
3: Et c'est pas trop rapport et tout, mais sur la révolution et qu'ils choisissent arbitrairement les trucs et tout. Par exemple, sur les pancartes, je sais qu'il y a pas mal de lycéens qui font des pancartes et tout. Et les pancartes, elles sont vérifiées par la police souvent quand on arrive. Et si ça leur plaît pas, bah t'as plus de pancartes, ils la prennent et voilà. Du coup, c'est bizarre de comme ça de censurer les pancartes.
4: Et du coup, en plus par rapport à ce truc-là de sélection, il y a énormément d'élites de faciès. Et du coup, moi j'ai de la chance. Enfin, ça devrait pas être un privilège, mais j'ai de la chance d'être une personne blanche. Du coup, je suis beaucoup moins contrôlé, beaucoup moins tapé, j'ai beaucoup moins de violence qui m'est infligée par la police. Après, du coup, j'ai beaucoup d'amis qui, du coup, sont pas forcément de couleur de peau blanche, et du coup, ils sont beaucoup plus de violence, si ce n'est que des insultes racistes, que des choses comme ça. Et en fait, je vois beaucoup que, en général, sur les mouvements lycéens, on est considéré un peu comme des moins que rien en plus, parce que du fait qu'on est lycéen. Donc en fait, on est trop jeune pour être écouté, mais trop vieux pour être on est toujours considéré dangereux parce qu'on est trop vieux. Du coup c'est un peu compliqué quand en plus on a la couleur de peau qui n'est pas forcément blanche, et du coup ça rend la chose beaucoup plus difficile et beaucoup plus dangereuse pour la majorité des gens. Et voilà.
2: Et après il y a la répression aussi. Est-ce que vous avez juste entendu aussi des témoignages aussi de personnes qu'elle a en garde à vue, qui restaient longtemps ou pas, ou alors souvent les personnes s'embarquaient, sont relâchées vite, vous savez un peu ça ou...
6: Moi du coup j'ai un pote qui s'est fait arrêter, il s'est ouvert la tête pendant son arrestation qui était du coup violente, et en fait il s'est fait recoudre au milieu du commissariat en arrivant. Puis pour voir un médecin, il m'a raconté que c'était la galère parce qu'il pouvait pas avoir de médecin, parce que c'est des médecins qui... Et du coup, il a dû attendre super longtemps pour voir un médecin. Il a pas vraiment constaté toutes ses blessures. Du coup, quand il est sorti, il a dû aller voir un autre médecin pour constater ses blessures. Enfin, voilà. Et du coup, c'était un peu compliqué.
3: Et sur les récits, tout ça, les gardes à vue, etc. En fait, comme c'est un grand mouvement, il est énorme, etc. Chaque jour, etc., on a des milliers, enfin milliers. On a plein d'infos qui viennent partout et tout. Il y a plein de gens qui finissent en garde à vue, qui sont tapés, etc. Et du coup, comme il y a plein d'infos, on n'arrive pas à tout gérer. Et du coup, c'est moins bien géré que sur des moments où il n'y a pas de mouvement social. Et du coup, on ne sait pas forcément. Toutes les gardes à vue, on peut pas aider tous les gens qui sont en garde à vue. Enfin, on essaye de faire notre mieux, mais des fois, ça passe au travers ou quoi. Et du coup, s'il y a beaucoup, beaucoup d'infos, c'est compliqué à gérer, quoi.
2: Oui, de toute façon, on a dit le chiffre au début, ouais, c'est sûr. S'il y a quasiment 8000 interpellations, c'est énorme. On a dit que c'était un chiffre qui était sans comparaison. Et une des analyses, c'était vraiment que le gouvernement, il montre que la jeunesse, elle est dangereuse. Du coup... et qu'en fait les personnes elles sont relâchées, sont une grosse partie sont en charge, quoi. Et après, pour terminer dans les trucs qui sont durs quand même de la répression aussi, c'est que dans les différentes images qu'on a pu voir aussi, c'était qu'il y avait la police qui fonçait en voiture sur les jeunes. Ça a été témoigné à Bourgoin, dans le Nord, mais à Lyon aussi, non? Vous avez vu ça où je plane?
4: Moi j'ai eu ça dans mon lycée, pareil. Du coup, on était juste bien sûr devant, on n'avait même pas de poubelle qui brûlait, on n'avait rien. Et en fait, à un moment, il y a deux, trois personnes qui arrivent avec des poubelles, et du coup, là-bas, ils ont sûrement dû prendre peur, ou je sais pas. Et du coup, ils se sont dit, on va rentrer dans notre voiture, on va faire chauffer le moteur, et nous enfoncer dessus. Et du coup, on a réussi à ne pas avoir de blessés. Le plus de dégâts qu'on a eu, bah du coup on n'a plus de poubelles parce qu'ils se sont fait défoncer par la voiture, mais en vrai c'est tout. On a réussi à ne pas avoir de blessés, mais c'était super dangereux parce que du coup il y a beaucoup de trauma qui vient avec. Se faire foncer dessus par une voiture, c'est pas super rassurant. Moi je sais qu'il y avait des collégiens dans le tas et que les collégiens ils avaient rien demandé et qu'ils étaient juste là au milieu. Et moi je me souviens avoir évacué des gens qui pleuraient et qui savaient plus rien faire parce qu'ils savaient plus comment ils s'appelaient. Parce que bah du coup ils avaient vu la mort défiler devant eux et en fait ils avaient juste super peur. Et en fait c'est le genre de truc qui devrait pas avoir arrivé quoi.
5: Et il y a eu notamment aussi à Faïs au lycée deux fois. La première fois, sans blessé, une voiture qui a foncé dans la foule, hein, une voiture de la police nationale, je crois, qui leur a foncé dessus. Du coup, ils se sont écartés et ils ont relevé, bien sûr, que c'était inadmissible auprès de la proviseure. Mais il n'y a pas eu de suite. Et en fait, là, c'était hier ou avant-hier, il y a eu de nouveau une voiture, cette fois de la BAC, qui leur a foncé dessus et qui a percuté un jeune garçon. Je sais pas quel âge il a exactement, mais qui s'est pris, je crois, le rétroviseur et qui est tombé. Et du coup, oui, il continuait à faire ça. Et à Faïs, vraiment, il y a eu des témoignages de personnes qui étaient très choquées parce que il y a des centaines de lycéens devant qui attendent et qui sont foncés dessus, littéralement.
1: Ouais, non, j'allais dire, je crois aussi à Lyotée, c'est la semaine dernière, le jeudi, j'ai plus la date en tête, parce que les dates se mélangent, mais là, quand la CRS a poussé les élèves de Rio, si je dis pas de bêtises, jusqu'à la place Lyotée, un peu partout dans le 6e, il y a un fourgon qui a foncé aussi sur les lycéens et lycéennes d'Rio et des soutiens d'autres lycées qui étaient présents et présentes.
6: Du coup, justement, par rapport à ça, en fait, ils avançaient avec leur fourgon. Enfin, on était en ligne et je sais pas, ils ont dû prendre peur parce qu'ils nous ont gazé pendant des heures et à chaque fois on revenait. Et en fait, ils avançaient avec leur camion et à un moment donné, ils ont poussé avec un camion jusqu'à un pont. Et du coup, puisque c'était un pont piéton, c'était entre guillemets la seule issue pour pouvoir y aller. Sauf qu'après, du pont, on s'est retrouvé coincé sur le pont. Parce que il y avait du coup le camion qui était juste derrière nous et de l'autre côté ils avaient traversé le pont pour nous bloquer. Du coup en fait on s'est juste fait gazer sur le pont et on a juste pleuré pendant très longtemps sur le pont et voilà. Et du coup c'est par rapport à ça aussi. Voilà.
2: Peut-être qu'on peut parce que malgré toute cette répression policière et cette violence en fait que vous vivez. Ben en fait, vous êtes très créatif, vous êtes encore là, vous êtes avec nous. Et en fait, les keufs, leur grosse connerie, elle est montrée jour après jour, notamment avec le nouveau slogan « Bismillah, c'est les ténèbres ». Et on a même une personne qu'on a fait un morceau. En fait, on peut faire une petite pause musicale et on revient après, on continue, on a encore plein d'autres choses. C'est-à-dire, vous avez plein d'autres choses à nous raconter.

0: comme au Vietnam.
1: Oh, t'es pas ouvert. Et oui, il est 20h30 sur les ondes rebelles de Radio Canu. Vous êtes toujours à l'écoute de La Petite Cuillère, l'émission contre toutes les prisons et les crimes d'État. Et ce soir, on est toujours avec les lycéens et lycéennes du réseau Rafale qui sont toujours avec nous en studio. Et du coup, on poursuit notre petite interview avec elle et eux.
2: Par contre, la musique, c'était pas Bismillah, c'était Nef, c'était Riyam,
1: oui.
2: Rappeuse de banlieue parisienne. Et j'ai plus le titre. Mais voilà, c'est un de ses derniers albums. Une rappeuse à connaître.
1: On écoutera l'autre morceau après.
2: Du coup. C'est ça. Vous vouliez aussi nous dire qu'il n'y avait pas que la répression policière, mais aussi la répression administrative. Du coup, il y a déjà le fait qu'ils ont fermé les établissements pour empêcher qu'il y ait des blocus et pour de vous retrouver. Il y a quoi d'autre ? C'est quoi la répression administrative ?
3: La répression administrative, c'est tous les moyens que l'administration a pour nous bloquer dans notre blocus, justement. Donc, ils peuvent, par exemple, juste faire fermer le lycée avant et nous mettre sous nos courants distanciels. Ça, c'est super pour eux, parce que ça leur permet de faire qu'on puisse pas se rassembler, qu'on puisse pas être devant le lycée. Sinon, ils peuvent aussi nous attaquer par des conseils de discipline, des choses comme ça. Moi, je sais qu'il y a moyen que je passe en conseil de discipline, merci la balance, parce que oui, on a eu nos noms qui ont été donnés à la direction, mais
2: tu sais un peu comment ça va se passer, les conseils de discipline, il y en a déjà eu ou
3: En fait, c'est un rendez-vous avec, du coup, justement, l'administration, les parents, et potentiellement, je crois qu'on a le droit d'avoir un avocat pour pour ces raisons-là. Et donc, c'est juste pour décider qu'est-ce qu'on fait de nous, qu'est-ce qui est décidé comme sanction. Je sais qu'il y a beaucoup d'élèves qui ont été exclus du lycée 8 jours parce que c'est la peine maximale avant l'exclusion définitive. Reprenez-moi si je me trompe, mais je crois qu'ils peuvent nous exclure du coup. Ils peuvent aussi nous mettre des heures de retenue. Ils ont plein de moyens de pression et du coup tout ça c'est remis sur Parcoursup, donc en fait c'est aussi tout repris sur nous et pour plus tard du coup c'est lié au fait que le système est mal fait et du coup ça nous avantage vraiment beaucoup sur Parcoursup.
4: Oui, effectivement, ils mettent énormément aussi la pression justement sur Parcoursup à nous dire mais vous savez que là vos absences elles sont notifiées sur Parcoursup, elles sont injustifiées. Ils mettent beaucoup la pression sur ça et incitent vraiment les élèves quand il y a blocus notamment à rentrer pour ne pas subir la répression administrative ou même juste ils ciblent certaines élèves particulièrement en leur remettant la faute de des blocus du lycée sur LE, alors que c'est pas forcément eux qui ont organisé ou quoi que ce soit, mais vu qu'ils connaissent déjà les noms d'avant, ils emploient ces moyens de pression sur eux.
2: Et vous avez d'autres choses à dire sur la répression administrative, comment elle peut se passer Peut-être aussi des profs qui vous attendent devant les blocus les matins, qui mettent la pression, ou je sais pas, ou d'autres moyens en fait un peu de vouloir contenir le mouvement. Peut-être les familles aussi, je sais pas. Ou...
4: Nous déjà, on a reçu un message très condescendant qui nous disait clairement les blocus c'est mal, retournez travailler, asseyez-vous à votre bureau, ce sera mieux pour tout le monde. Et donc ce message, il a été discuté avec... certains professeurs en partie et en fait suite à ça il y a eu plusieurs professeurs qui envoyaient des messages en reprochant aux élèves de ne pas rentrer dans le lycée alors qu'il y a un blocus ou qui refusaient même d'aider les élèves pour certaines corrections en leur disant oui t'avais qu'à être là alors qu'il y avait 3 élèves qui étaient rentrés dans le lycée et on a après ces quelques professeurs, c'est pas du tout la majorité, mais qui vraiment se venge entre guillemets des élèves qui ne sont pas là alors que c'est une grande majorité et qui avancent le cours et qui mettent des contrôles des DS à la rentrée ou qui prévoient les DS pour quand on va revenir au lycée alors que la plupart des élèves n'ont pas suivi les cours et qui nous menacent avec des gros coefficients ou des contrôles surprises.
3: Après, sinon, il y a aussi pas mal de du coup profs ou surveillants qui viennent aussi et qui sont, enfin, sans vraiment dire clairement, mais qui entre guillemets nous insultent un peu, nous rabaissent en disant ah bah alors il y a plus de blocus, ça a pas marché, ou des choses comme bah alors t'es bloqueur, du coup bah je vais pas faire ci, je vais pas faire ça pour toi, bah t'avais qu'à être là par exemple pour les absences ou choses comme ça. Donc ça c'est vrai que c'est un peu compliqué. Et puis après, c'est aussi compliqué au niveau des élèves. Je sais qu'il y a certains élèves aussi qui du coup collaborent avec les profs et du coup l'administration aussi, par exemple des gens qui dénoncent, mais aussi juste des élèves qui sont là pour mettre un peu la pression sur les bloqueurs et dire oui mais enfin moi je suis pas d'accord avec ce que vous faites, du coup je vais vous cracher dessus et je vais essayer de rallier des gens contre vous, et ça c'est vraiment pas super cool.
0: Aussi pour la répression administrative, je sais pas si on l'a dit, mais le simple fait de mettre les cours en distanciel, bah du coup ça isole beaucoup, et en fait en parallèle ils mettent les cours en distanciel mais ils nous disent rejoignez-vous pour faire les cours ensemble, et bah c'est très paradoxal parce que bah du coup ça marche pas, et en fait bah en empêchant le fait d'aller en cours, ils empêchent notamment les blocus, enfin ils empêchent à leur hauteur les blocus, et voilà, et faut pas oublier que on n'est pas obligé de suivre les cours en distanciel si on n'estime pas avoir le matériel pour. Et ça, il y a beaucoup d'élèves qui ne le savent pas et qui vont quand même se prendre des absences injustifiées alors qu'ils n'ont pas les moyens pour. Enfin, voilà. Et du coup, ça fait partie aussi. Je ne sais pas si tu veux rajouter un truc.
5: Bah oui, c'est ce que j'allais dire sur les cours en visio. Et les cours en visio, c'est ce que tu as dit, c'est hyper inégalitaire en fait. Et que surtout, bah, si les profs, ils avancent sur le programme ou quoi, bah il y a plein d'élèves, parce qu'il n'y a pas vraiment beaucoup d'élèves qui suivent les visios, qui ratent toute la partie du programme, et du coup bah on va retourner au lycée, il y aura plein d'élèves, les profs vont dire que c'est bon, on a fait cette partie alors que pas du tout, et que leurs cours sont pas appropriés aux visios, ça veut dire que leurs cours en visio c'est impossible de les suivre, et déjà tout le monde n'a pas le matériel comme tu l'as dit, et voilà.
3: Juste un truc, ça fait un peu suceur comme ça, mais il n'y a pas tous les profs comme ça. Il y a aussi beaucoup de profs qui viennent, qui nous défendent, qui sont là pour nous protéger de la police, qui aussi essayent d'adapter leurs cours, qui essayent de faire plein de trucs, un peu dédicacés à eux, parce que bah ils sont quand même là pour nous protéger. La plupart du temps, ils sont quand même là pour notre éducation, choses comme ça, et du coup, bah ça c'est vraiment super bien. Après, du coup, bah honte à tout le reste de l'administration et tout le reste des autres profs qui, eux, nous boycottent, et voilà.
2: Et c'est quoi vos revendications alors? Vous voulez nous dire un peu comment?
6: J'ai une petite question sur le sujet sur lequel on était. Je me demandais aussi, enfin c'est peut-être un peu perso, vous n'êtes pas obligé de répondre, mais l'attitude des parents, enfin parce que j'ai entendu des parents qui disent on a monté un collectif, on va sur les blocages, on va aider et tout, mais je me demande aussi à quel point, enfin c'est généralisé et si c'est pas aussi un autre truc à gérer dans le. Mais si c'est trop perso, vous n'êtes pas obligé d'en parler.
0: Bah, du coup, moi, je vais prendre mon exemple. Je sais que ma mère, elle est d'accord concrètement avec avec le mouvement actuel parce qu'elle-même a organisé des blocus. Mais elle est un peu moins d'accord avec la radicalité de la chose. Et en fait, elle programme aussi notamment pour le 17 de venir avec un gilet jaune avec marqué « parents » derrière pour me surveiller et être là au cas où. Du coup, moi, je trouve ça plutôt mignon. Enfin, en fait, on n'est pas d'accord sur les idées, sur la manière de faire, mais sur les idées concrètement. Du coup, moi, j'ai de la chance avec ça parce que du coup, je ne suis pas trop embêtée. Je sais qu'elle m'a fait des mots pour pas que j'aille en cours, pour que j'aille au blocus et tout. Bon, ça arrivait une fois, mais je sais qu'elle me soutient pas mal et j'ai pas mal de chance quand même.
4: Oui, moi aussi, mes parents, ils me soutiennent, même si, bon, forcément, ils me disent d'être prudente, etc. Mais je sais que j'ai des amis pour qui c'est pas du tout le cas, qui sont vraiment... Enfin, leurs parents leur mettent énormément la pression. Et je pense que s'ils savaient honnêtement qu'elles participent au blocus, et bah, ils seraient pas très contents. Et voilà, enfin c'est le cas aussi de beaucoup d'élèves. Leurs parents leur disent juste va en cours, faut surtout pas que tu rates. On s'en fiche du mouvement lycéen, lycéenne. L'important c'est vraiment ta scolarité, Parcoursup, le bac, etc.
3: Mais du coup, ça collabore aussi avec du coup toute la pression qui nous est mise dessus par du coup les profs, les parents, qui en fait aussi, j'ai l'impression pour la majorité des parents, bah ont quand même peur pour nous parce qu'ils voient que bah la répression policière est de plus en plus forte, que choses comme ça. Du coup, ils ont quand même peur pour nous et ils veulent essayer de nous aider. C'est vrai que des fois, bah ça fait un peu infantilisant, que des fois, bah on a l'impression d'être contenu, qu'on peut pas trop s'exprimer comme on veut. Mais en vrai, sinon, bah il y a quand même des aides qui sont mises en place et choses comme ça. Donc ça c'est vraiment bien aussi.
2: Et il y a d'autres aussi, il y a d'autres adultes. En dehors du coup, vous avez dit il y a des profs qui sont là, qui sont présents, peut-être des personnels qui sont plutôt qui vous soutiennent, des parents. Il y a aussi d'autres collectifs d'adultes qui, je veux dire adultes, qui avec que vous rencontrez, qui vous soutiennent, que ça vous fait des rencontres aussi ou pas.
5: déjà il y a beaucoup d'étudiants qui nous soutiennent, qui viennent carrément nous aider sur les blocus. Ou qu'on a rencontré, etc. Et aussi, ouais, beaucoup de groupes d'adultes autonomes, ou même pas autonomes, qui viennent nous rencontrer, soit pour parler, soit pour nous aider dans des manifs. Je sais qu'à Théro, par exemple, cet après-midi, il y a un groupe d'une cinquantaine d'adultes qui est venu, sauf qu'à Théro, il s'est rien passé, mais voilà.
4: Ouais, moi, cette semaine, je suis allée à la rentrée de la Riposte Villeurbanne et ils nous ont proposé de dire un petit mot justement sur Rafale. Et là-bas, on a rencontré des adultes du coup qui nous ont énormément soutenus, dont par exemple une dame qui nous a passé son contact, qui est dans un groupe, je sais pas exactement si c'était une association, mais qui s'occupe des violences côté psychologique et du suivi plutôt psychologique des lycéens et lycéennes, donc c'était super. Une autre qui nous a proposé du pain anarchiste pour nous aider sur les blocus, si on avait un petit creux ou quoi. Donc ouais, il y a aussi beaucoup d'adultes qui sont derrière nous et c'est très chouette.
0: Après, sur les adultes aussi, au risque de paraître un peu pessimiste, on a beaucoup de syndicats qui viennent vers nous et moi j'ai l'impression, c'est mon ressenti personnel, qui nous freine énormément dans notre démarche, ne serait-ce qu'en déclarant les manifestations, en faisant des cortèges, etc. En faisant le cortège, alors que on a l'impression d'être un peu étouffé par ces syndicats qui, des fois, sont venus à nos AG et se sont permis de prendre la parole pour nous dire nous, à notre époque, on faisait ça, ou vous devriez faire ça, et qui se braquaient extrêmement vite quand on leur disait on aimerait bien être autogérés. Et du coup, c'est plutôt au niveau des adultes, mais après je sais qu'on a eu affaire aussi à énormément de gens bienveillants, mais c'est vrai qu'il y a pas mal de syndicats qui nous ont contactés, et puis qui viennent nous voir en mode ouais, vous en faites pas, on va vous donner du matériel. Quand on fait des démarches pour avoir du matériel, dans le cululu, on n'a pas de matériel, on n'a rien, et puis quand on leur demande d'imprimer des tracts, ça doit toujours être signé par le nom de leur syndicat, enfin bref, c'est pas les meilleures rencontres, quoi.
3: Et puis il y a aussi quand même pas mal de gens qui essaient de s'approprier du coup notre mouvement. Il y a quand même pas mal de soit d'étudiants, moi je sais que j'ai été contacté par des étudiants, mais il y a aussi d'autres gens qui ont été contactés par du coup des syndicats qui viennent dire oui mais on est là pour vous aider, mais en fait on va commencer à prendre le pas, on aimerait bien que vous ayez nos drapeaux et trucs comme ça, et en fait ils veulent un peu du coup s'approprier notre mouvement et nous dire oui mais du coup vous faites ça à travers de nous et pour un peu nous voler notre buzz, pas vraiment mais un peu essayer de juste de prendre ce mouvement du coup.
7: Ouais, j'allais dire même le truc de mettre ça en mode journée en fait, sur des journées de mobilisation par jour et pas de reconduire les blocages, en tout cas de soutenir les blocages au jour le jour. J'ai l'impression qu'il y a un peu une dynamique quand même où, c'est un peu deux trucs différents entre faire des blocages devant l'établissement, porter de la conflictualité devant les bahuts, etc. et en fait faire des cortèges deux fois par semaine quoi, ou même plus qu'une fois par semaine du coup en fonction quoi.
5: Ouais, et puis même quand je sais qu'il y avait des syndicats qui avaient organisé des manifs pour nous soutenir nous et du coup avec nous, mais qu'ils avaient mis à 10h, nous on est en blocus, on peut pas faire de manifs quoi, donc c'est un petit peu débile avec des trajets qui sont pas du tout vers le centre, donc on dérange qui quoi, enfin voilà. Voilà.
2: Et ce que vous venez de dire, vos revendications, celles qui vous tiennent à cœur pour Parce que vous avez, nous en avez plein, quoi, franchement. Vous êtes trop faux. Vous êtes vraiment trop fort, trop forte, quoi, vous. Vous nous faites une trop belle rentrée. Vos revendications, vos actions aussi qui étaient marrantes. Moi, je sais pas, aux infos, j'ai entendu aussi sur les cours à distance qu'il y avait le sbeul qui était mis, de la musique, des dessins, que les profs, ils pouvaient plus rien faire. Je trouvais ça très, très marrant. Franchement, vous êtes très créatives. Voilà, du coup, pour terminer un peu parce que ça fait bientôt une heure qu'on parle ensemble. Et ben peut-être nous dire vos revendications qui vous tiennent à cœur ou les modes d'action que vous avez aimés, je sais pas.
0: Pour commencer, pour les revendications, il faut savoir que on demande des meilleures conditions de travail, que ce soit dans tous les lycées, parce que je sais qu'il y a des lycées où il y a déjà des bonnes conditions de travail. Bon, après, on ne va pas se leurrer, c'est souvent les lycées privilégiés du centre-ville ou du 6e. Mais du coup, ouais, des meilleures conditions de travail, que ça touche aux professeurs, présence des professeurs, aux qualités des locaux, etc., tout ça. Et je vais pas tout dire, mais il y a aussi tout ce qui est violence sexiste et sexuelle au sein des établissements qui sont très rarement, voire jamais prises en compte, parce que souvent redirigées vers la police directement ou pas prises au sérieux. Et tout ce qui est congé menstruel aussi, c'est hyper important. Et ça, je m'en suis rendu compte en parlant avec plusieurs filles qui sont touchées par les règles. Et en fait, c'est très dur d'assister au cours, même si pas de douleur, etc. Assister au cours avec des douleurs, enfin avec juste ces règles, en fait, c'est pas agréable et c'est jamais pris en compte. Il n'y a jamais rien qui est fait pour ça. Et en fait, c'est insupportable, juste.
3: Aussi, du coup, moi je parle plus pour mon lycée personnellement, c'était plus aussi en soutien du coup au mouvement national. C'était aussi, moi je viens d'un lycée très privilégié, du coup Jean Perrin, c'était principalement, nous on peut se battre pour des meilleurs moyens, après on est super privilégié donc on a plein de moyens, mais c'est plus du coup en soutien plus à des lycées de banlieue et choses comme ça. Et en fait, ça j'ai l'impression, corrigez-moi, hein, mais l'administration, ils ont du mal à le comprendre. Ils sont tous là, oui, mais en fait, vous avez plein de moyens, on en a, pourquoi vous vous manifestez? Mais en fait, c'est aussi en soutien, du coup, à tous ces gens, enfin, tous ces... Wow. Tous ces lycées de banlieue qui ont vraiment du mal, où les conditions de cours sont horribles. Et en soi, en général, le système éducatif, bah, il est vraiment pas très bon. On a une pression énorme avec Parcoursup. Il y a plein de trucs qui marchent pas et qui, en fait, notre système, il date de 200 ans. Donc, il y a 200 ans, il marchait peut-être super bien. Maintenant, bah, il y a plein de failles à régler et ils veulent pas se reprendre en main. Et du coup, régler ces failles-là. Et du coup, c'est pour ça qu'on manifeste aussi, qu'on fait des blocus et qu'on essaye de ne pas retourner dans le système.
5: Pour continuer les revendications aussi, du coup, bah, on veut abolir Parcoursup. Pour notre région, par exemple, la cantine, elle n'est pas au quotient familial, c'est un prix fixe. Donc même quand on a la bourse, par exemple, la bourse, tu la touches pas, elle est directement prise pour payer la cantine. Donc en soi tu payes pas la cantine, mais en soi tu la payes quand même parce que sinon tu aurais eu ta bourse. Mettre la cantine au quotient familial, gratuite, ouais, ça aussi. C'est pas forcément des revendications, mais c'est des idées qu'on a eues en faisant des AG, etc. Parce que c'est bien de vouloir plein de trucs pour votre école, etc. Mais aussi, du coup, nous on avait des idées de faire des lycées autogérés. Enfin, faire des cours autogérés, du coup, pour essayer de casser tout ce qu'on a appris, du coup, dans les... Enfin, des manières d'apprendre et de voir si d'autres choses sont possibles. Par exemple, des étudiants nous ont proposé leur aide pour nous aider dans ça, parce qu'ils sont plus forts que nous, ils ont déjà fait les cours, et du coup, ils peuvent nous aider sur ça. Et du coup, c'est une idée qu'on n'a pas encore faite, mais qui va bientôt être faite. Du coup, je tenais à en parler.
0: Du coup, pareil aussi par rapport au lycée autogéré, en fait, l'objectif, ce serait de mettre surtout en place pas des cours, parce que les cours, c'est un système que j'estime un peu arriéré, mais plus quelque chose de manière à pouvoir apprendre, approfondir. Au début, on ferait sur le programme actuel, et puis si ça marche bien et si on y arrive, on essaierait d'aller sur des choses qui nous intéressent un peu plus et des choses qui nous apporteraient aussi beaucoup plus. dans la vie de tous les jours, etc. Et ce serait vraiment basé sur une éducation horizontale et pas verticale, parce que ce lien d'autorité aussi entre les profs et les élèves, c'est un truc qu'on veut plus voir. Et du coup, ce serait ça. Voilà.
2: Tu veux dire une revendication ou conclure? Il va falloir qu'on bientôt qu'on rende l'antenne, parce qu'après une émission qui arrive après nous dans 9 minutes.
4: Du coup, c'est aussi dans les revendications. Mon lycée, personnellement, il a été créé il y a 3 ans, donc il est assez récent et assez neuf. Pourtant, on a quand même froid l'hiver au 3e étage et très très chaud. Enfin, c'est pas très adapté aux conditions climatiques. Mais surtout, on a eu des problèmes vis-à-vis des personnels. Enfin, ça va dans le manque de moyens. On n'avait pas d'infirmière. On a eu pendant un mois. Ensuite, elle a été en arrêt maladie. Donc, on s'est retrouvés quasiment toute l'année sans infirmière et sans assistante sociale également, puisqu'elle faisait sur plusieurs lycées et que ça a été trop dur pour elle. Et que finalement, on a passé l'année sans infirmière et sans assistante sociale, avec une personne au CDI qui était là 2 jours sur 5. Et cette année... on a une infirmière et une assistante sociale à mi-temps, mais on n'est pas sûr que l'infirmière elle reste. Et du coup, c'est aussi hyper important pour la santé psychologique des élèves aussi. Ça va pareil avec tout ce qui est problème de VSS, d'harcèlement. C'est très important d'avoir des adultes à qui en parler et de sensibiliser énormément les élèves sur ça, parce qu'en réalité, c'est pas beaucoup fait, je trouve, pas assez.
2: Eh bien, merci à vous quatre d'être venus. Est-ce qu'on se passe vite fait Bismillah, c'est les ténèbres? Et puis, merci beaucoup. Et on continuera à être dans 2 semaines aussi à suivre votre mouvement, parler. Voilà.
8: Salut, Bismillah, c'est les ténèbres. C'est quand le blocus, voilà mon frangin. On va tout casser. Mets-moi dans le groupe blocus. Aïchèque, c'est le mouret.

0: Et c'est Choix Petite Cuillère, il est 20h55, il nous reste encore un tout petit truc, quelques petits trucs à dire. Bah, tout premier, on avait prévu un dossier sur les établissements pénitentiaires pour mineurs, ou en tout cas l'incarcération des mineurs. On va faire rapide, mais en gros, ce qui se passe, c'est qu'il y a eu un rapport qui est paru de l'Observatoire international des prisons sur l'incarcération des jeunes. Donc, il faut savoir du coup que les adolescents et adolescentes incarcérées, bah, elles sont au nombre de 817 au 1er août 2026. C'est 1% de la population carcérale tout de même. Ils et elles sont détenus dans 41 quartiers mineurs, QM, ou 6 établissements pénitentiaires pour mineurs EPM, dont le premier avait ouvert à mes yeux en 2007 ou 2008. Par Rachida Dati, si ma mémoire est bonne.
1: À revoir, mais je crois pas que c'était Rachida Dati.
0: Ah ouais?
1: Non.
0: Ah,
1: c'était Père Ben ou tout
0: ah ouais
1: ça.
0: Mmh. Bon, bah on vérifie.
1: Affaire à suivre,
0: ça a dit hier. L'historique n'est pas clair. En tout cas, globalement, oui, donc du coup, en fait, ce qu'on voit aussi, et ce que dit le rapport, c'est cool, ça fait un peu une réactualisation des chiffres, c'est qu'il y a une grosse augmentation du nombre d'incarcérations de mineurs depuis 2025. Notamment, en fait, entre 2022 et 2025, ça augmente encore hein, aujourd'hui. Initialement, en fait, ces lieux-là, ils étaient pensés un peu par la droite comme des lieux un peu presque socio-éducatifs. Alors ça fait un peu grincer les dents bien sûr, hein, mais en fait globalement c'est devenu un peu rapidement des vraies prisons comme les autres, hein, ça on vous l'apprend pas, et puis c'est pas vraiment une surprise. En fait en gros l'idée c'est que pour éviter les dégradations de la part des jeunes, à mes yeux notamment dans le Rhône, tout a été retiré, fleurs, tables de ping-pong, panier de basket, terrain de jeu, bref tout a été enlevé, et à la place ça a été mis des bardages, des grilles au cours de promenade, des panneaux ajoutés au mur, des couloirs ou des caillibotis, c'est des petites fenêtres toutes petites on peut pas voir à travers, qui ont été fixées aux fenêtres des cellules. À l'EPM de Kievrechain, c'est très dur à dire, les barreaux des fenêtres ont aussi été renforcés et il y a aussi encore une fois des caillibotis qui ont été posés à la suite d'une double évasion en octobre 2023. À Lavore aussi, bah, les derniers travaux du bâtiment, c'est que de la sécurité, notamment renforcement du grillage du terrain de sport, installation de grilles aux fenêtres des salles de muscu et aussi celle du bureau du prof de sport et des barreaux à la salle de cours. Ambiance. Pareil, en fait, il y a un peu derrière, il y a un peu un mythe autour de l'incarcération des mineurs qui repose sur le fait de générer en fait des potentiels suivis socio-éducatifs et médicaux si besoin. Et en fait, la scolarisation, bah, elle est pas mise en place et la détention, en fait, elle casse complètement les suivis médico-sociaux quand ils étaient mis en place par les familles auparavant à l'extérieur. Ouais.
1: Ce qu'on avait observé au tout début, c'était aussi que le personnel éducatif se comportait comme des matons.
0: Ouais, de fou.
1: L'influence, elle était plus sécuritaire que l'inverse.
0: C'est ça.
1: Et du coup, que les éducateurs qui étaient sur place gazaient les cellules des jeunes, témoignages comme ça. Et du coup, on a entendu dans la prison pour mineurs de mes yeux. Donc on redira le numéro, mais n'hésitez pas si vous avez envie de raconter ce qui se passe à l'intérieur.
0: Ouais, notamment dès le départ, il y a un truc que j'ai pas dit, mais il y avait un binôme qui était fait entre éducateur et maton. Et en fait, chaque éducateur maton suit un jeune. Et en fait, du coup, ces deux rôles-là, finalement, ça fait plus qu'un. Et du coup, bah, on a plus de différence, quoi. L'OIP, elle déplore un peu le rapport contrarié à l'aspect éducatif des centres fermés. Mais bon, bah, en fait, on peut capter un peu rapidement que bah, le rapport des jeunes enfermés à la scolarisation, bah, c'est à l'intérieur comme à l'extérieur des murs, ça, c'est des formes autoritaires. Et ça pue l'ordre et la morale. Alors je fais vite parce que du coup l'heure tourne, mais globalement en fait il y a quand même énormément de violence dans ces établissements, c'est un enfermement dégueulasse de mineurs par des adultes, et il y a des très très très nombreuses violences, il y a des coups, des insultes de la part des matons, notamment aussi des insultes plus dirigées sur les jeunes qui sont par exemple les jeunes gays notamment, qui s'en prennent plein la gueule par les surveillants, notamment à Marseille, c'est ce que rapporte le rapport. Bon voilà, ce qu'ils disent aussi c'est que les matons ils agissent vraiment comme dans les prisons pour adultes, c'est-à-dire qu'ils ont un rapport hyper chill au fait de laisser les jeunes se taper dessus, donc en fait du coup en fait ils les laissent se fracasser les uns avec les autres parce que du coup bah eux ça leur fait moins de taf, globalement c'est un peu ça. Les violences elles vont parfois jusqu'à des violences psychologiques, physiques sur les jeunes, et aussi donc il y a des privations de promenade, des privations de cours, des privations de bons de cantine, voilà, il y a des jeunes qui sont raccompagnés à leur cellule avec des clés de bras par exemple notamment, et tout ça c'est une infime part de ce qu'on peut voir, puisque ce qu'on peut voir en fait c'est ce qui remonte aux défenseurs des droits. Il y a très très peu de choses qui sortent de ces établissements. Voilà. Il faut aussi savoir que dans ces établissements, il y a aussi des fouilles à nu. Donc, comme dans les établissements pour adultes, hein, la fouille à nu, bah, c'est ce que ça veut dire. Hein. Ça veut dire qu'on vous fout à poil pour vous fouiller. Et là, il s'agit de mineurs qui sont fouillés du coup par des adultes majeurs. Voilà, à l'EPM du Rhône, il y a même un panneau pictogramme légendé en français qui détaille les petites étapes de la fouille pour que les jeunes comprennent bien de quoi il s'agit. C'est la grosse ambiance à mes yeux. Voilà, j'essaie d'aller vite encore une fois. Et oui, aussi, il faut savoir que du coup, aussi à l'EPM, il y a un quartier disciplinaire, un mitard. Et donc, les jeunes peuvent être mis au mitard jusqu'à 7 jours, c'est plus court que pour les adultes, hein, mais bon, comme dans la tôle pour les adultes, le mitard c'est un mouroir où on laisse les ados complètement isolés, dans un environnement minuscule, sombre, dégradé, avec aucun effet personnel, et des journées où il n'y a pas d'occupation, pas d'accès aux activités de sport, pas de promenade, et la promenade mais tout seul, bien sûr, dans une cour avec aucun équipement sportif. Voilà, il n'y a aucun échange avec l'extérieur, et notamment la possibilité de téléphoner avec les proches, même si théoriquement pour les mineurs c'est censé être conservé, mais en fait dans les faits c'est pas respecté. Voilà. Et comme au mitard pour adultes, bien sûr, c'est là qu'il y a les risques de suicide qui sont les plus importants à l'isolement. Et en 2023, on a un jeune Jilali de 16 ans qui s'est suicidé au quartier disciplinaire de l'EPM de Liancourt, notamment parce que les matons n'avaient pas pris au sérieux ces menaces de suicide auprès des équipes médicales. Bref, tout ça pour dire que globalement, les EPM et l'intercension pour mineurs, ça pue autant que pour les adultes et qu'on n'en parle pas assez. Voilà. Et que globalement, on entend un peu parler en ce moment parce que du coup, avec le mouvement lycéen, on se retrouve avec détention provisoire et que du coup, ça fait

0: Voilà, à moins que ça ait changé.
1: Nous, en tant que lycéens, on vous inviterait à ne pas suivre les syndicats, parce qu'on ne veut pas suivre les syndicats. Voilà.
0: Et après, il y a sûrement d'autres... à confirmer, il y a sûrement d'autres manifs, d'autres choses qui vont être organisées dans la semaine de la première semaine des vacances, qui sont déjà organisées, je crois, même. Mais bon, ça, faut juste vérifier.
2: Et bien sûr, de rebloquer tous les lycées à la rentrée, le lundi de la rentrée. On ne lâche pas le mouvement.
3: Eh ben trop bien, bah c'est un super non, c'est un super mot de la fin. Je vais réfléchir à la suite, mais je vois l'heure, il est 21h02. Peut-être il faut que je vois les camarades qui attendent dans la salle là-bas. C'est le nerf de la game juste après nous. Et nous, on se retrouve du coup le premier jeudi de novembre à 20h sur les ondes rebelles de Radio Canut. D'ici là, portez-vous bien à l'intérieur et à l'extérieur. Gros soutien à vous. Et gros soutien à Rafale, bien sûr, et à tous les lycéennes et lycéens pour la suite du mouvement.
4: Et bah bye bye, merci.
3: Ciao.
4: Ciao.

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1: Voilà, il y en a un en tous les cas qui ne mourra pas à Corban. Voilà, donc on espère qu'il va réussir son évasion.

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0: Nous sommes le jeudi 15 octobre, il est 21h très exact sur Radio Canus 102.2. Bienvenue dans le nerf de la game. L'émission qui aborde le monde du jeu vidéo par sa face alternative. Chaque semaine ou presque, vous retrouvez ici un cocktail d'actu sur les rouages de l'industrie du jeu vidéo et sur les titres qui attisent la curiosité, surtout du côté indépendant du paysage vidéoludique. Bonsoir Romain.
1: Salut Xavier.
0: Romain qui a révélé ce mercredi sur sa chaîne Twitch que la nuit il dormait au lieu de veiller pour jouer jusqu'à pas d'heure comme un vrai gamer.
2: Mais non.
1: Scandale.
0: On est tous dans cette salle et on condamne ces actes, évidemment.
1: Exactement. C'est vraiment, on est à la limite, tu vois, de me mettre au même niveau que les exactions policières. Enfin, vraiment.
0: Non. On ne va pas exagérer non plus. On sort de la petite cuillère, peut-être pas déconner. Mais...
1: Je te sentais prêt. Je te sentais chaud.
0: Bonsoir, Bettina.
3: Salut.
0: Bettina qui ne fait pas que préparer GameCraft d'arrache-pied en ce moment, vu qu'elle pose aussi les pierres pour la prochaine édition de l'Indie Game Lyon en mai prochain.
3: Ouais.
0: On a vu les messages.
1: On a vu la page de l'édition numéro 8.
3: Oui. J'ai commencé à communiquer dessus vite fait. Hein. J'ai juste actualisé avec la DA de cette nouvelle édition sur les réseaux. Et puis, j'ai ouvert les candidatures pour les stands exposants. Voilà. Et il y a des gens qui se sont empressés de candidater tout de suite. Je suis super étonnée que les gens soient au taquet comme ça. Donc, trop bien.
0: Mais attends, mais je te rappelle que pour l'instant... voilà, l'Indie Game Lyon, c'est pour moi le plus grand concurrent naturel au Summer Game Fest.
3: Oui.
0: J'allais dire Paris Games Week, non.
3: Bah, on est en train d'écraser la Gamescom, là.
0: Donc, clairement. Attachez vos PC. Attachez vos PC.
1: Si elle a appris les bonnes pratiques de la Gamescom,
0: attachez vos PC.
1: Vous n'allez pas repartir avec votre matos.
0: On a aussi Julien. Bonsoir, Julien.
4: Bonsoir. Est-ce qu'on m'entend correctement?
0: Oui, on t'entend très bien dans le micro.
4: Incroyable.
0: En tout cas, dans le casque, on t'entend bien.
1: Attends, si on t'entend, il y a un problème. Il faut que je coupe.
0: Julien, principal moteur du collectif Presse F5, qui vient d'habitude soit nous aider pour streamer, soit nous éclairer par ses analyses. Aujourd'hui, a priori, t'es venu pour faire ni l'un ni l'autre. Qu'est-ce que tu fous là?
4: Je suis un touriste.
0: Très
4: aujourd'hui, il n'y a pas de PC, il n'y a rien du tout, il n'y a pas d'opinion, il n'y a que dalle.
0: Eh ben, c'est super. Eh bien, enjoy the view.
4: C'est même pas le sujet du jour.
0: Comme chaque semaine, on remercie le collectif Presse F5 qui héberge notre podcast Le Nerf de la Game et Radio Canu pour l'accès au studio. Cette semaine, nous avons vu et pris connaissance des conférences Triple I Initiative et Ludo Narracon et on y a sélectionné des jeux qui nous ont tapé dans l'œil. Mais d'abord, on va faire le tour des news récentes, des gens qui fabriquent des jeux vidéo sur Lyon et ses alentours. Bettina, je te laisse la main.
3: Oui, merci. Alors, on a fait très peu d'émissions cet été, du coup je rattrape mon retard en vous parlant de deux sorties qu'il y a eu donc cet été. Le premier c'est Terrinoth Heroes of Descent. Donc Descent, c'est une licence que je connais pas de jeu de société avec des cartes. Ici on a en fait une histoire entièrement originale qui a été conçue comme une préquelle à Descent Legends of the Dark, si ça parle à celles et ceux qui connaissent. Et donc pour ce jeu, cette fois-ci Heroes of Descent, c'est Artifact Studio qui s'est occupé de l'adapter en jeu vidéo avec Shrine Group que je ne connaissais pas, qui a une spécialisation sur le portage. Donc je pense que c'est pour les versions console du jeu que Shrine Group a participé au projet. Et il est édité par New Tales, que j'avais évoqué lorsque je vous avais parlé de Fading Echo dans l'émission du 10 septembre. Donc Terrinoth Heroes of Descent est sorti le 7 juin. Il est dispo sur PC, PS5 et Xbox. C'est un tactical RPG jouable en coop jusqu'à 4 ou en solo. On est en 3D avec une caméra en hauteur comme dans un Baldur's Gate par exemple. On choisit parmi 8 aventuriers et aventurières avec chacun une histoire et un style de combat qui lui est propre. Et on va devoir sauver le monde en fait, classic shit. Il y a 20 donjons aux environnements différents, sachant que L'expérience a été pensée pour pouvoir être jouée à la cool, genre pour une soirée avec ses amis. Donc l'histoire se déroule sur 4 campagnes thématiques elles-mêmes scindées en missions indépendantes. Et si j'ai bien compris, on peut tantôt faire une mission tout seul, tantôt jouer avec des potes. Et apparemment, on peut même être rejoint en plein donjon. Voilà. Donc c'est...
0: Ah oui, d'accord. Il y a
1: l'appel à un ami.
3: Ouais, c'est ça. Donc le but c'est vraiment de pas mettre de contraintes, pas mettre de friction.
0: Ah oui, d'accord. Même par exemple, il n'y a pas un côté où tu dois avoir un certain niveau d'expérience ou de stuff pour rentrer. En fait, tu peux y aller direct.
3: Okay. Ouais. Et donc comme je le disais, c'est un jeu tactique, donc les combats sont au tour par tour, mais on est sur un jeu qui se veut vraiment facile d'accès. Alors comme dans les jeux du genre, le positionnement, l'élévation, la ligne de vue, le timing ont leur importance dans les combats. Et nos personnages peuvent avoir des combos avec des attaques en synergie, donc ça a l'air plutôt stylé et ça donne envie de tester différents persos. Il coûte 34,99€, que ce soit sur Steam, sur le Xbox Store ou le PS Store.
1: Est-ce que je peux rajouter quelque chose à propos du studio Artefact ?
3: Ouais.
1: Parce qu'ils viennent de lancer une campagne Ulule.
3: Ok.
1: Je sais pas si tu es au courant.
3: Non, je l'ai pas vu.
1: C'est eux qui avaient aussi développé le jeu de vidéo sur le donjon de Nahulbeuk.
3: Tout à fait, oui.
1: Ils viennent de lancer une campagne Ulule pour 2 jeux vidéo supplémentaires.
3: Sur le donjon de
1: Nahulbeuk. Ouais, okay. Nahulbeuk, avec la présence de Pain of Chaos, donc le créateur de la série.
0: Oui, moi ce qui m'étonne, c'est que c'est le studio qui fait le Ulule et pas l'entité entre guillemets Nahulbeuk, donc Pain of Chaos.
3: Pas Pain of Chaos, ouais.
1: Non,
3: ouais,
1: pas directement.
0: Ça m'étonne en fait globalement.
1: Mais... Ouais, je comprends ce que tu veux dire, mais effectivement, bon, ils ont lancé ça il y a quelques jours pour un jeu de cartes à la Slay the Spire,
3: ouais.
1: Comme ils ont dit, en fait, si vous aimez Slay the Spire, ça peut vous intéresser. Et l'autre jeu, c'est plutôt Into the Breach, donc c'est de la tactique aussi en tour par tour. Donc voilà, c'est deux jeux dans l'univers qui. Ils avaient mis un test sur Ulule, tu mets un minimum d'objectif à atteindre, ils avaient mis 1€, donc il n'y a pas d'objectif en fait.
3: Oui.
1: Mais hier, au moment où j'en parlais, ils en étaient à 70 000€ de récolter. Donc à voir ce que vont donner en fait ces deux projets qui viennent d'être lancés par Artefact.
0: Sachant qu'il avait plutôt bien marché, enfin marché correctement, il me semble.
1: Le donjon Nahulbeuk ?
0: Ouais.
1: Il me semble, ouais, ça s'était pas trop mal passé. Ouais. Terrinos, je suis moins sûr.
4: Les jeux du donjon de Nahulbeuk, en fait, ça fonctionne sur une niche, mais en général, ils ont toujours leur petit succès commercial qui fonctionne sur la même niche tout le temps, mais ils arrivent à
0: faire ça. Ça me fait penser vraiment à Noob et la communauté qui est très, très, très, très, très fidèle. Quoi.
3: Oui, c'est un peu le même genre. Je ne sais pas si la commune de Nahulbuck est aussi grande que la commune de Noob, mais c'était
0: plus en termes de comportement et de fidélité à la licence. Quoi.
1: On sait que 70 000€, c'est rien dans le développement. Oui. Donc je voilà à voir exactement où est-ce que ça va aller, mais ça vient de commencer encore une fois, donc mais je voulais rajouter ça. Si
3: non mais t'as bien fait parce que j'ai pas vu passer le Kickstarter, enfin le Ulule pardon.
1: Cette semaine.
3: Ouais, ok, très bien. Et le second jeu dont je voulais vous parler, qui est sorti cet été, c'est Kaz, parce qu'il est sorti le 13 juillet sur Steam uniquement.
1: J'ai failli casser mon clavier.
0: Ce jeu de l'enfer. Canon DDR.
3: Donc j'en avais déjà parlé rapidement en octobre de l'année dernière, déjà un an.
1: Ça nous rajeunit pas.
3: Mais quel enfer, ça passe si vite. Ouais, parce que Kaz était présent à une soirée de playtest qu'on organise avec Loïc à l'Aquarium Ciné-Café. Donc pour resituer, Kaz, c'est le nouveau jeu du solo dev Kalin Arm qui avait sorti auparavant Linkito. Et donc là, ici, il y a un second jeu totalement différent, j'ai envie de dire à l'opposé même. Kaz, c'est un jeu qui n'est pas pour moi, de pur réflexe, où on cherche à faire le meilleur score. C'est un jeu d'arcade frénétique qui se joue à 4 touches. Le concept est hyper simple, mais difficile à maîtriser. Il y a tout de même une surcouche roguelike, que serait un jeu de 2026 sans roguelike ou roguelite, ça ne se fait plus, ça n'existe plus. Ce qui fait qu'au cours de sa run, on construit un build unique. En tout cas, voilà, si c'est votre cam, Kaz est vraiment jouissif. Si vous n'avez aucune patience comme moi, bon, vaut mieux éviter parce que vous allez casser votre clavier. En tout cas, il y a une démo sur Steam si vous voulez le tester. Et sinon, il coûte 6,99€.
4: Je ne le recommande également pas si vous êtes plutôt du genre cardiaque. Parce que moi, mon palpitant a pété avant mon clavier.
0: Oui.
3: Ah merde.
0: Mais pareil, pour les épileptiques. Non. Non, mais globalement, en fait, il n'y joue pas. Non, mais en plus.
1: C'est un jeu très bien pensé, effectivement.
0: Ouais, moi, j'ai beaucoup.
1: Plein de persos différents qui se jouent différemment. Du coup, moi, j'avais eu la clé pour le tester, je l'avais streamé un petit peu. Ouais, il y a des très bonnes idées, effectivement, et c'est très, comme tu dis, surtout très différent de l'Inkito, qui est un jeu de réflexion, de planification. Là, c'est exactement l'inverse, c'est de la frénésie.
0: Oui, un jeu de frénésie, ouais. Un jeu de frénésie, et puis un jeu où quand tu commences à aligner des combos, pas des combos à la carte, mais en gros, t'as les bons effets sur les bons ennemis, etc. Ça commence à péter dans tous les sens. Et là,
1: ouais.
0: Après, plus la musique derrière qui est un peu boum boum, hein.
3: Ouais.
0: On va pas se mentir.
3: Et si jamais ça vous convient pas en tant que joueur ou joueuse, j'ai vu la VOD du let's play de Mister MV. C'est trop drôle du coup de le voir s'énerver sur Case.
0: Ouais, j'avoue.
1: J'aimerais. Comme si on avait pas déjà suffisamment de gens qui s'énervent sur les jeux vidéo. On a le choix.
4: Mais à son âge, il le fait encore.
3: Oui. Ah, on sait pas comment il tient. Hein.
1: Il va mourir comme ça,
3: oh,
1: en live.
3: Ah oui, je pense.
0: Eh bien, merci Bettina. Commençons par la conférence Triple I Initiative.
1: Qu'on a suivi ensemble. Jeudi dernier, avant de faire l'émission.
3: En live.
0: Sur ta chaîne Twitch, RUVON avec un underscore.
1: J'ai fait l'erreur de t'inviter à nouveau.
0: Oui, mais en fait, en vrai, pour cette fois-ci, t'as pas regretté.
1: Non,
0: prends-en de la graine, Julien.
1: T'as été poli.
4: Oui, moi, je suis surpris que la chaîne ne soit pas faite bannie.
1: Ouais, non, mais voilà.
0: Mais oui.
1: T'as été poli.
0: Non, j'ai été poli, mais en fait, c'est.
1: J'avais le bouton pour couper le son en permanence sous le doigt, mais.
0: Mais après, on va parler des jeux qu'on a vu là-bas et qu'on a sélectionné. Mais globalement, surtout, c'est que c'était une conférence assez intéressante. Pour rappel, le Triple Initiative, c'est une présentation de 45 minutes, uniquement des jeux, enfin des trailers de jeux, les uns à la suite des autres, pas de présentateur, rien, juste cette suite-là. Ce sont des jeux indépendants qui viennent d'un éventail plutôt large de développeurs dits indépendants, mais surtout à succès, plus qu'indépendants d'ailleurs, selon moi.
1: On en a déjà parlé, effectivement.
0: Parce que globalement, on est sur ce qu'on appelle du million seller, c'est-à-dire des gens qui ont vendu au moins 1 million de copies d'un jeu, possiblement. Et c'est pas fait. Enfin, en gros, je veux dire, l'entrée, c'est pas pour les pouilleux. Si j'ai bien compris, quand même, on va pas se mentir.
1: Triple I, il faut l'entendre comme effectivement les jeux indépendants avec une certaine ambition.
0: Oui, c'est ça.
1: Un certain moyen aussi. Voilà, on n'est pas effectivement on est des fois sur des jeux indépendants développés par une seule personne, mais on est quand même sur des jeux effectivement avec.
0: Oui, c'est pas une question d'argent. En général, c'est une question de par exemple un solo dev qui a rien prouvé auparavant. En général, ne sera pas en triple I, mais par contre, s'il a fait déjà un gros succès auparavant, il y a des chances que son jeu d'après soit là. Coucou Pony Island 2.
4: Il y a des exceptions quand même.
1: Ouais,
4: on va en parler, mais il y a des exceptions.
1: Mais il y a effectivement des solo devs là-dedans. Il y a deux, trois jeux qui étaient effectivement de studios qu'on ne connaissait pas encore. Mm-hmm. Et voilà, ça vient de la volonté aussi et de la méthode de Evil Empire, le studio Montpellier.
0: Oui.
1: Qui a développé déjà The Rock, Prince of Persia, qui est sur le prochain Castlevania. Qui va sortir.
0: Auparavant, il était sur Dead Cell, c'est ça ? Il a repris Dead Cell
4: aujourd'hui.
1: Ah, aujourd'hui.
0: Il a repris Dead Cell, c'est ça ?
1: Oui, en gros, Motion Twin a lancé Dead Cell et ensuite ils ont transféré le développement de la continuité de Dead Cells à Evil Empire.
4: C'est notamment eux qui ont fait le DLC Dead Cells Castlevania.
0: Oui.
1: Ouais, donc ils avaient déjà un petit peu de communication avec Konami, ça a sûrement joué pour avoir les droits pour faire le prochain, le nouveau Castlevania qui vient tout juste effectivement de sortir.
4: Dead Cell 2, Castlevania. Non, pardon, c'est pas ça, c'est Castlevania, Dead Cell, je sais plus.
1: ne mélangeons pas tout. Mais du coup, voilà, c'est ce studio indépendant qui avait lancé ce projet-là il y a quoi, 2 ans maintenant.
0: Oui, c'est ça. Merci pour ton apport d'une très grande précision, toujours, Julien. Bettina, parce que pendant que Pif et Paf font leur truc là, peut-être tu pourras nous parler de choses intéressantes, par exemple un jeu qui t'a tapé dans l'œil pendant la Triple I.
3: Oui, avec grand plaisir. Du coup, moi je vous propose de la douceur avec Ella of Mice and Magic. Je trouve que ça a l'air génial. J'ai pas eu le temps de jouer à la démo, voilà, je vous le dis en toute sincérité. Donc peut-être que mon opinion est complètement.
0: Ça se joue biaisée. En solo aussi
3: Oui, ça peut. Donc c'est un jeu d'aventure en 3D jouable en solo ou en coop en ligne jusqu'à 4 ou en local en écran partagé à 2, et ça moi je kiffe. J'espère convaincre une certaine personne de jouer avec moi, même si c'est pas son genre de jeu. Bref,
0: préfère les vieux jeux.
1: Les jeux de vieux.
0: Non, pardon. Les jeux de vieux, oui.
3: Les deux. C'est le premier jeu du studio Windup. Après, je n'ai pas creusé la question. Je ne connaissais pas ce studio. Et donc, c'est un jeu dans lequel on incarne des souris anthropomorphes. La date de sortie est annoncée pour le 1er décembre. Et l'histoire, c'est que la sorcière qui veille sur la forêt et ses habitants tombe malade et l'harmonie vacille. Et ça va être à nous, petites souris, de prendre la relève. Heureusement, sa magie nous accompagne. D'ailleurs, si on joue tout seul, on va pouvoir créer des clones magiques de nous-mêmes pour résoudre les énigmes. Et le jeu nous offre un monde ouvert inspiré du nord de la Suède à explorer, où on va venir en aide aux animaux et aux communautés dans le besoin. On va par exemple récolter des ingrédients pour fabriquer des potions qui, grâce à leurs propriétés, vont nous permettre de résoudre les énigmes. Et puis on a un sac à dos magique qui nous permet de planer, de nous balancer, de bondir, enfin voilà. Donc le platforming a l'air assez fun. Et le jeu nous promet de la liberté aussi sur la résolution des énigmes. Apparemment, il y a des manières variées de les résoudre, parce que les objets obéissent aux lois de la physique telles qu'on les connaît dans la vraie vie. Donc on peut expérimenter diverses choses pour les résoudre. Voilà, ça a l'air très fun, frais et enchanteur. C'est très joli. Moi, j'ai bien besoin de ça pour mettre des paillettes dans ma vie. Voilà.
0: Eh bien, je te remercie, Bettina, parce que tu viens de parler de paillettes dans la vie, et vu ce que nous a promis Romain, je sens qu'on en a eu besoin. Romain.
1: Petit rappel juste pour vu que tu parlais effectivement de la démo qui vient d'être disponible.
3: Oh ouais.
1: Pour à l'occasion d'un, enfin en avance pour le Steam Next Fest qui va avoir lieu la semaine prochaine, NeoFest, okay. Un festival sur Steam où vous avez plein de démos qui vont être disponibles. Bon, depuis des années, les gens ont arrêté d'attendre le premier jour du Steam Next Fest pour rendre leurs démos dispo.
3: Ouais.
1: C'est le cas pour Ella. Et je me retiens de faire des blagues sur la chanson. Mais c'est effectivement, oui, la démo est dispo depuis quelques jours à cette occasion. Du coup, c'est à moi ?
3: Oui.
0: Oui.
1: Le jeu que j'ai trouvé pendant le triple I ?
0: Oui.
3: Il y a des paillettes ?
1: Celui qu'on m'a pas volé ?
0: Celui que tu n'as pas celui que tu as pas su réclamer à temps, oui, c'est ça.
1: Très bien. Du coup, on va revenir dans le temps. On va revenir 17 ans en arrière. Puisque c'est.
0: Ah,
1: c'est
0: je sais.
1: Le jeu dont je vais vous parler, effectivement, c'est la suite d'un jeu qui est sorti en 2009. D'un jeu qui s'appelle Machinarium.
3: Ah oui.
1: Et qui est un des premiers, pas le premier, mais un des premiers jeux du studio Amanita Design, un studio tchèque, qui fait globalement des point and click, mais avec un style un petit peu particulier. Vraiment, très peu de. Enfin, pas de dialogue, mais beaucoup de comment dire, de dialogues environnementaux, c'est-à-dire que les personnages en fait viennent échanger avec, dans une langue souvent inventée pour nous raconter finalement l'univers. Il y a énormément de narration environnementale, bien plus que de texte et de grands discours. Des environnements toujours très, très, très travaillés dans les jeux Amanita Design, et là, dans le cas de Machinarium, on est sur un jeu où on joue des petits robots dans un monde un peu particulier. Ouais, c'est très difficile à décrire, mais qui a vraiment un charme très très particulier. Machinarium m'avait complètement envoûté, clairement. J'avais été subjugué par l'ambiance, par l'inventivité du puzzle design et du level design, vraiment les petites choses à faire pour progresser. Notre personnage qui pouvait changer de forme, il pouvait agrandir ses pattes, agrandir son cou pour atteindre certaines choses, etc. Il y avait pas mal de situations à débloquer de cette façon, et il y avait vraiment une histoire qui était un univers, je trouve, très entre le un peu, je sais pas comment dire, entre le post-apo, mais de robots sans vraiment trop expliquer ce qui s'est passé, ce qui a amené à ça, et une vraie poésie dans les environnements et dans même les interactions aussi, les différents personnages qu'on...
0: Oui, l'approche du côté tout le monde est un robot, c'est pas celle de Primordia, effectivement.
1: Non.
0: On est sur quelque chose de beaucoup plus léger.
1: Ouais, beaucoup plus léger, et en même temps, bah, tu sens que tout fonctionne pas comme ça devrait. Enfin, il y a de l'adaptation, il y a des choses qui ont été... Il y a beaucoup de récupération aussi dans cet univers, je trouve. Et il y a pas que des gens gentils malgré tout, donc il faut quand même progresser, etc. Enfin, c'était une vraie, très très bien construit. L'univers était extrêmement bien construit. Et les voir revenir donc 17 ans plus tard pour faire la suite, toujours par le même studio qui a depuis fait beaucoup de choses, qui a fait Cric, qui a fait
3: Phonopolis,
1: qui a fait Phonopolis très récemment, qui a fait les Samorost. Donc les Samorost, c'était leur toute première série, le troisième est sorti il y a quelques années aussi maintenant. Bref, c'est un, si vous aimez les petits jeux d'aventure de réflexion entre les, on est plus sur le puzzle parce que on est sur des tableaux en fait qu'il faut débloquer la situation pour accéder à la suite. Mais vraiment, le premier Machinarium, il doit être valable, il doit être trouvable pour une bouchée de pain.
0: Pour rien à peu près, je pense.
1: À peu près que dalle. Et du coup, ouais, voir arriver le deuxième, ça me fait très plaisir. Ils ont déclaré dans diverses interviews depuis que le jeu a été annoncé, donc jeudi dernier, que ils l'ont dit d'une façon pas à la fois poétique et particulière et un peu inquiétante. Ils ont dit, ça fait 17 ans qu'on a ce projet-là aussi d'en faire la suite. On ne rajeunit pas, on ne va pas en rajeunissant, et le monde ne va pas forcément en s'améliorant. Du coup, on veut le faire maintenant.
3: Ok.
1: Pour tant que c'est encore possible.
3: Ouais.
1: Donc voilà, ça va être. Et pour l'instant, pas de date promise. Pas vraiment de date, une date à déterminer pour la suite. Et Phonopolis est sorti cette année,
3: début d'année, oui, je crois.
4: Soit fin d'année dernière, soit cette année.
1: Il me semble que c'est tout début d'année, quelque chose comme ça. Ouais. Du coup, je m'attends à ce que leur prochain jeu sorte en début, milieu d'année prochaine. Je ne serais pas étonné.
3: Oui,
1: sur ce timing-là.
3: Ça ne va pas arriver tout de suite.
4: À noter que Machinarium a été aussi un excellent premier jeu. C'était un très très bon billet d'entrée dans l'univers dans le jeu vidéo.
1: Ouais.
4: J'ai connu beaucoup de monde à l'époque qui ont découvert en fait le jeu vidéo par Machinarium, qui était une très bonne, qui proposait un très bon compromis de difficulté et d'intérêt. C'était accessible, c'était vraiment très sympa en fait. Ça pouvait se jouer avec des petits.
0: C'est le cas de beaucoup de jeux de Amanita Design, de manière générale.
4: Mais du coup, ça, c'était le premier jeu d'Amanita Design. Et à l'époque, c'était pas si courant des jeux que tu pouvais faire avec des petits. T'avais soit des jeux vraiment qui étaient designés pour les petits, et c'était vraiment.
0: Les jeux Lego.
4: C'était très niais. Mais même à ce moment-là, les jeux Lego ne sortaient pas, en fait.
0: Tu parles de 2000. Oui, effectivement, il n'y avait pas encore ça.
4: Les jeux pour enfants, c'était des jeux web, type Farmville, trucs comme ça, avec des trucs tout mignons, tout plein de paillettes.
0: Ou des trucs qui ressemblent vaguement à Dibou.
4: Voilà, il n'y avait pas de jeux vidéo qui était accessible pour les plus jeunes. Et Machinarium, ça a été un des premiers à poser le pavé.
0: Ouais, en dehors de ce que proposait Nintendo, effectivement.
4: C'est ça.
0: Donc, les Kirby,
4: ça a été un des premiers studios indépendants à proposer quelque chose pour les plus petits.
1: Et tout en restant très intéressant et très, qui touche quand même les adultes. C'est aussi ça.
3: Pensé pour les grands, mais accessible aux plus petits.
1: Effectivement, son accessibilité vient aussi du fait qu'il n'y ait pas de dialogue, qu'il y ait beaucoup de choses à comprendre par ce qui se passe. Et c'est très, très bien.
3: Puis c'est des jeux extrêmement visuels.
1: Exactement. Mmh. Et ça marche justement très, très bien. Et ils savent justement être extrêmement touchants. Parce qu'on était particulièrement émotionnellement liés, finalement, aux personnages du jeu. Et moi, les avoir revus dans le trailer, ça m'a fait quelque chose, c'est con, hein, mais il est là, quoi.
3: Romain qui parle de quelque chose de mignon, incroyable.
1: Rassurez-vous, j'ai un autre jeu après.
0: Non, mais c'est bien. D'ailleurs,
1: Machinarium 2, très fort.
0: Oui. Effectivement, donc Machinarium 2. Merci Romain et merci Bettina pour vos propositions du Wholesome Direct. moi, je vais parler de Flic. Voilà.
3: Super.
0: Tant qu'à faire. Le jeu s'appelle All Gods Are Bastards. Non, God With Badges, pardon.
1: C'est pas si loin que ça.
0: Gods With Badges. On est sur un jeu de une sorte de RPG narratif, il est tactical. On a pas mis la main dessus, donc moi j'aimerais bien quand même des mots pour en savoir plus, s'il y a plus de côté RPG, pour savoir si les choix ont une réelle conséquence ou si c'est surtout un tactical façon XCOM, etc.
1: Enchaînement de mission
0: pour l'instant on n'en a pas vu assez pour savoir s'il y a plus que ça, mais
1: dire à la Zero Company,
0: Est
1: très proche de ce fonctionnement là. Est-ce que c'est dans cette direction là que ça va? Je pense, très honnêtement, de ce que j'ai vu, mais je serais pas étonné.
0: Et donc en fait c'est un jeu alors c'est un jeu qui sera très narratif visiblement, développé et édité par Strangecafold, et qui est annoncé pour 2027 sur PC, sur Steam. On va incarner un dénommé Harrow McClellan qui est une policière discréditée qui a été renvoyée à son ancien poste après un scandale, et donc on va se promener dans une ville futuriste dystopique pour patrouiller, enquêter, saisir de la contrebande, et puis décider du sort des habitants qui auront le bonheur de se retrouver face à vous en tant que personne avec un badge, vu que les dialogues, les arrestations ou l'usage de la force vont influencer la relation avec la population, avec nos collègues et avec les institutions.
3: Mais est-ce que vous condamnez les violences ?
1: Alors déjà, c'est effectivement un jeu futuriste,
0: oui.
1: Puisque apparemment les policiers sont censés donc répondre de leurs actes quand ils ont fait des trucs pas bien.
0: Oui, alors d'ailleurs c'est marrant parce que j'allais dire si la situation dégénère, donc je vais reformuler, quand la situation dégénère. C'est des combats au tour par tour en vue isométrique. On parlait donc des jeux à la XCOM, donc une vue tactique, vue de 3D, un peu trois quarts. Il me semble que j'ai vu des mouvements de caméra qui faisaient qu'on pouvait aussi bouger les angles, etc.
4: Donc c'est un jeu qui va satisfaire ton besoin d'autorité,
0: alors,
4: sans talent.
0: Tu crois pas si bien dire, parce qu'il y a un détail dans le...
1: C'est pas un détail. C'est le cœur du truc.
0: Dans le jeu, enfin dans la présentation, tu as la possibilité de couper la caméra piéton.
1: Et que tout d'un coup...
4: Qui n'en rêve pas.
1: Tout ce qui est en train de se passer ne sera pas enregistré.
0: Voilà. Et à ce moment-là, apparemment, t'as des nouvelles options tactiques et des nouveaux dialogues qui deviennent accessibles.
4: Un message dans mon jeu vidéo ?
0: Non, mais il y a pas de non.
2: Arrêtez de voir de la politique dans les jeux vidéo.
0: Chez
1: Strangecafold, ce serait très étonnant.
0: Oui, voilà. Parlons de Strangecafold, non ? En fait, c'est pas leur premier concept où tu dis tiens, ils veulent dire des trucs. On se souvient de I Am Your Beast. Déjà, moi, j'aimais beaucoup le très fameux Truckoon is supporting me from another world. Qui parlera beaucoup plus à Julien, le Space Warlord Baby Trading Simulator.
4: Je vois pas pourquoi tu dis ça.
0: Parce que tu y as joué beaucoup trop.
1: espèce de
0: sauvage.
4: La démo était intrigante.
0: ce qui est marrant, c'est que la plupart des jeux dont je vous parle, si vous dites, vu le nom du jeu, ça doit être ça, c'est ça. Notamment par exemple la seule différence, allez, c'est le Creepy Redneck Dinosaur Mansion qui est un match 3.
1: 3.
0: 3, pardon.
1: C'est la version 3 du
0: 3, oui, parce que
1: c'est le 1 qui a été fait par d'autres gens.
0: C'est pour ça que c'est un match 3. Voilà. Mais en gros, à chaque fois, c'est des jeux très bizarres avec beaucoup de choses dedans, avec beaucoup de méta à l'intérieur. Là, par contre, j'ai l'impression qu'on est vraiment sur le projet le plus ambitieux de Strangecafold depuis un sacré bout de temps.
1: C'est possible, en effet. Ouais. Sachant que c'est pas un studio aussi traditionnel, il y a un lead, de concept, on va dire, oui. C'est Xavier Nelson Jr.,
0: oui.
1: Qui est quelqu'un d'ailleurs qui est assez impliqué dans le dev globalement, communique énormément. Il fait d'ailleurs une voix dans... le dernier Hellraiser qui vient de sortir. Donc il connaît pas mal de monde dans l'industrie, et il est présent à pas mal de confs. Il parle beaucoup pour l'industrie effectivement, et pour la représentation aussi de certaines minorités dans le développement de jeux vidéo. Et c'est un studio qui fonctionne par
0: C'est un studio de game jam en fait, qui fait des game jams, et quand il y a un truc qui colle au mur, vas-y, on fait un jeu.
1: C'est-à-dire qu'ils rassemblent des créateurs et des créatrices, et ils font des jeux, mais pas forcément toujours les mêmes personnes, pas forcément toujours les mêmes jeux. Et c'est aussi pour ça qu'ils sortent quasiment deux à trois, je pense que c'est en ce moment, c'est plutôt trois jeux par an, très différents.
0: Oui.
1: Avec des personnes très différentes.
0: Oui, parce que Trucoon est sorti cette année, je crois.
1: Ouais,
4: oui,
1: c'est ça.
4: Et il est sorti il y a longtemps.
1: Aimurbis est sorti fin d'année dernière. Enfin bref, ils ont une production qui est extrêmement rapide pour cette raison, en fait. Parce que ce n'est pas juste un studio avec des salariés, etc. Mmh. C'est un label, presque, d'une certaine façon.
4: Ça ressemble beaucoup à la dynamique, en fait, d'un collectif ou d'une association.
2: Oui, oui. J'avais le mot collectif d'artistes en tête.
0: Mais après, celui-là n'est pas annoncé avant fin 2027.
1: Oui, mais c'est pour ça que je suis d'accord avec toi quand tu dis que c'est sans doute un des studios, un des projets les plus ambitieux en termes de ce qu'on a vu.
0: Déjà visuellement, il n'a pas l'air dégueu, il a l'air assez... Enfin, je ne dis pas que ce qu'ils font est dégueu d'habitude, loin de là. C'est juste qu'il y a, je pense que c'est des choses...
4: C'est en général ce qu'ils produisent, c'est plus minimaliste que ça.
0: Oui, voilà, c'est ça.
4: Plus sur du jeu d'interface qui demande moins d'efforts visuels.
0: Enfin, par exemple, Trucoon, ils ont fait exprès de faire du low poly, quoi.
4: Oui, voilà.
1: Mais Click Holding était assez...
0: Mais ça marche, mais ça peut dire que les jeux ne fonctionnent pas ou sont pas beaux, au contraire.
4: Bien sûr.
0: Parce qu'il y a juste un
4: minimaliste, pas simpliste.
0: C'est des partis pris qui sont évidents, qui sont pris.
1: Artistiques, ouais.
0: Et qui.
1: C'est pas toujours les mêmes artistes.
0: Voilà, et qui permettent à tous leurs jeux de fonctionner, en tout cas d'être pertinents dans leur démarche. Ouais. Là, ils sont sur une approche qui est plus classique d'un point de vue production, en tout cas.
1: Ouais.
0: En tout cas, production value.
1: Peut-être qu'ils l'ont présenté pour l'instant. En tout cas.
0: Ouais. Donc on va voir ce que ça donne, mais en tout cas, si jamais vous vous êtes demandé comment dire, quand on vous donne un badge, qu'est-ce que vous en feriez, et surtout qu'est-ce qui vous empêche de vous prendre pour un dieu? Eh ben, je pense qu'il faut vous intéresser à Gods with Badges.
1: La bodycam.
2: Ouais.
0: Voilà.
2: Bah super, voilà.
0: Voilà,
2: je savais que t'avais toujours rêvé d'être un flic.
0: Voilà, jouez-y à Carcassonne.
1: Comme je l'avais présenté hier en parlant, en disant que c'était un tactico lacab.
0: Effectivement. Julien, rapidement, est-ce qu'il y a un truc dont tu te souviens du triple I ou au beauf?
4: Oui, ben, je vous en parlais rapidement. Moi, c'est un jeu que je suis depuis très longtemps, qui s'appelle Dandelion Void. Qui est développé par un modeur de la communauté de Project Zomboid.
1: Et qui du coup,
4: voilà, on en avait parlé pendant une heure quand on avait reçu un certain punk à chien. Et du coup, donc ça reprend un peu la même formule que Project Zomboid. On est sur un jeu de survie très difficile. Le problème, c'est qu'il est aujourd'hui pas difficile pour les bonnes raisons. Mais c'est un jeu. Vous êtes dans une station spatiale et apparemment, ça s'est mal passé. Vous êtes tout seul dans votre vaisseau, dans votre station. En vrai, je ne sais pas si c'est l'un ou si c'est l'autre. Et il y a des espèces de créatures de type mantes religieuses géantes qui ont faim. Et du coup, vous devez en gros survivre là-dedans. Et la démo est sortie du coup à l'occasion du Triple I. Justement, ils ont annoncé la sortie de leur démo. Enfin, je crois que c'est un solo dev. Et... la démo est dure, mais dure parce que vraiment vous partez avec votre slip et vous avez rien. Et vous devez vous débrouiller en fait contre des bestioles qui ont des barres de vie à plus savoir quoi en foutre. Et la promesse, je pense que la promesse d'un jeu difficile est là. Maintenant, c'est un jeu qui s'adresse à des gens qui ont déjà 1000 heures sur Project Zomboid.
2: Ouais.
4: Donc ça ne s'adresse pas à tout le monde.
2: Oui, c'est une niche. Ouais.
4: Mais je pense qu'il y a encore des réglages à faire. Sa démo n'est pas représentative de ce qu'on peut attendre de ce jeu et de ce qu'il avait montré avant. L'interface est ce qui était Project Zomboid il y a 10 ans.
0: Mm-hmm.
4: Si jamais vous connaissez.
1: C'est imbitable.
4: Imbitable, voilà. Il n'y a pas d'autre mot. Donc il y a encore des améliorations à faire. Par contre, l'ambiance est incroyable. On se sent vraiment oppressé en fait dès le début. On se dit qu'est-ce que je fais et comment je vais survivre sur le long terme. Il y a vraiment ce côté, je suis pas adapté en fait pour survivre dans cette station, dans cet état. Et c'est quand même une sensation qu'on est censé recevoir, qu'on est censé avoir quand on est dans une station spatiale et qu'on est tout seul. Donc de ce côté-là, niveau ambiance, c'est plutôt réussi et je continuerai de le suivre.
0: Ok, donc si j'ai bien compris, à surveiller une fois qu'il aura eu un peu plus de cuisson.
4: C'est ça,
0: okay.
4: C'est très vert.
0: Okay.
1: Quand il aura mûri, quand il aura poussé un peu.
2: Sûrement que...
1: J'arrête les métaphores.
0: On va pas alors tu voulais la main, je voulais te donner la main vraiment, mais je crois que malheureusement... Ça va pas se faire.
2: Avant de continuer, je voulais rebondir, juste dire oui, sûrement que si les solo devs ou qu'ils sont très peu nombreux, que s'il y a une démo dispo, c'est quand même
3: probablement qu'il est toujours en phase de playtest, notamment pour des questions d'équilibrage et tout. Enfin, c'est comme ça quand on est une toute petite équipe ou qu'on est un solo dev, c'est qu'on met une démo dispo sur Steam le plus tôt possible pour pouvoir avoir des playtests.
4: Alors après, j'ai un peu de mal à situer la première fois que j'en ai entendu parler de ce jeu, mais j'ai l'impression que c'était déjà il y a 2 ou 3 ans.
3: Ok, ok.
4: Ça fait déjà un moment qu'on en a entendu parler, ça fait un moment qu'il dit bosser dessus.
3: Ouais. C'était après, notamment. À quel point il a eu l'occasion de le faire tester à beaucoup de gens. Bon.
4: Je crois que The Indie Stone avait poussé un petit peu ça. Donc The Indie Stone, c'est les développeurs de PZ qui lui avaient donné un petit peu de visibilité en disant ah, on a un no-modder qui bosse sur un nouveau jeu, n'hésitez pas à aller jeter un œil. Donc ça lui avait donné un coup de pouce et pas mal de visibilité. Mais du coup, enfin, ça reste un solo dev qui développe un jeu très ambitieux pour une seule personne.
0: Eh ben, merci à tous. Je vous propose de passer à la Ludo Narracon. La Ludo Narracon qui est un événement annuel entièrement dédié aux jeux vidéo narratifs et plutôt production indépendante. Qui est organisé sur Steam par l'éditeur indépendant Fellow Travelers, avec à chaque fois une cinquantaine de jeux sélectionnés, qui soient déjà sortis ou qui sont censés sortir dans l'année. Des soldes sur plus de 200 jeux qui font partie de la sélection ou qui ont fait partie de la sélection auparavant, et aussi des tables rondes et des discussions diffusées en stream sur les aspects spécifiques de la création de jeux narratifs. Bettina, est-ce qu'il y a un jeu qui t'a chauffé ? La réponse est normalement 25.
3: Il y en a quelques-uns qui m'ont chauffé. Il y a une catégorie jeux sortis et une catégorie jeux dont la sortie est pour bientôt. Et donc, dans la catégorie jeux sortis, j'aurais pu, par exemple, vous parler de Kern et vous expliquer à quel point ce jeu est incroyable.
0: Ah, pour la 8e fois, donc.
3: Mais, du coup, c'est pas Kern que j'ai choisi. J'aurais pu aussi vous parler de Reloaded, ce jeu d'action-aventure.
0: D'accord, donc t'as décidé de tricher. Continue.
3: Oui. Je name drop. J'aime bien faire ça à chaque fois. Donc ce fameux jeu d'aventure où on va cambrioler des musées occidentaux pour récupérer des œuvres africaines.
0: Reloaded, oui.
3: Mais je ne vais pas en parler ce soir puisque j'ai prévu de le faire très bientôt. Voilà, dès que possible. Mais du coup, à la place, je vais vous parler de At Fate's End. Et je suis Voleuse. Giga hypée. Ouais, c'est ça. Ouais. On se serait battu, j'aurais gagné de toute façon. Et c'est moi qui en parle.
0: Il n'y a aucune objection de mon côté, mais Voleuse quand même.
3: C'est le nouveau jeu de Thunder Lotus qui avait fait Spiritfarer et 33 Immortals. Je n'ai pas joué à 33 Immortals parce que c'est pas trop mon genre de jeu.
0: J'ai néanmoins joué à Jotun qui est super.
3: Oui, mais j'ai pas fait.
0: Mais qui a la même qualité, la même qualité principale des Thunder Lotus, qui est une animation et un dessin à tomber par terre.
3: Spiritfarer qui est super. Alors en plus, moi j'ai joué dans des conditions un peu particulières, donc il résonne encore plus fort.
0: Sensible.
3: Il parle de deuil, puisqu'on joue littéralement une passeuse d'âme. Et le hasard de la vie a fait que j'ai perdu un proche au moment où j'étais en train d'y jouer. Donc c'était particulier, quoi. Bref, du coup, At Fate's End, qui est un jeu d'action-aventure en 2D, donc avec une animation absolument magnifique. On incarne une jeune femme et on apprend qu'on est la nouvelle princesse des épées et qu'à cause de ce statut, on doit affronter nos frères et sœurs. C'est un jeu qui mêle action avec des combats d'épées exigeants. Et puis, une narration riche et profonde avec beaucoup de dialogues avec les personnages, des dialogues chargés d'émotions, comme sait bien faire le studio, qui peuvent parfois cacher des vérités douloureuses. On se bat contre les membres de notre famille, c'est-à-dire donc des êtres qui nous sont chers, et on va essayer soit de se réconcilier, soit de les tuer. On doit rassembler les 7 épées de pouvoir réparties auprès de nos frères et sœurs, mais on doit aussi décider du destin de la famille, en fait. Donc la DA est superbe, le soin apporté à tous les détails, c'est vraiment bluffant, c'est incroyable. Les bulles de dialogue, tous les petits éléments animés, les cartes qui se rangent dans le deck, vraiment toutes les petites animations de tous les éléments graphiques de l'interface, c'est trop beau. On est complètement dans une iconographie qui rappelle les oracles. Donc vous savez, ces paquets de cartes de divination là, avec du bleu nuit, du doré, des étoiles. J'adore, c'est trop beau.
0: La mécanique de gameplay qui permet de retourner la carte. Et de choisir du coup l'effet qu'aura la carte selon que tu l'aies retournée ou pas.
3: Putain, j'ai pas vu ça. Parce que du coup...
0: t'as pas fait la démo, c'est ça ?
3: Non, en fait, justement, ce que j'allais dire, c'est que j'ai vu le tout début. Et en fait, je me suis très vite arrêtée. Parce que moi, ce que j'aime faire, c'est vraiment les jeux... Enfin, j'aime faire les jeux d'une traite. Et du coup, là, j'ai arrêté de me spoiler. Et je l'attends, juste. Voilà, je l'attends.
4: Yes. Il est prévu pour quand ?
0: 2027.
3: Ouais. J'ai pas noté, je sais pas si j'ai mal fait mon travail.
0: 2027, il est prévu. Oui.
3: Il n'y a pas de date précise, quoi.
0: Non, il n'y a pas de date précise. Il n'y a pas de. Voilà. Par contre, c'est un jeu dont on avait déjà entendu parler auparavant. C'est un jeu. Rien que la cinématique d'intro, elle est dingo.
3: Oh là là.
0: Elle est dingo. Le premier combat, il est dingo.
3: Oui.
0: Et puis, il y a aussi un petit côté aussi exploration que tu verras par la suite. Toujours ce côté un peu comme Street Fighter entre le visual novel et le jeu d'action.
3: Ouais.
0: Donc, voilà. Mais bon, bref, ça a l'air zinzin. Vivement.
3: Oui.
0: Vu que tu triches, moi aussi je vais tricher parce que j'aurais pu parler d'Ithaca. Mais je garde l'espoir d'un jour inviter Florent Morin, fondateur du studio The Pixel Hunt, dans cette émission.
3: Peut-être.
0: Ah, ce serait bien, ce serait vraiment bien, parce que j'aurais pu parler de plein d'autres jeux, parce que la sélection de cette année est démente. Mmh. On va juste parler de work. Imaginez une entreprise où chaque tâche vous permet de devenir une meilleure personne, où l'accomplissement des objectifs est récompensé par un gâteau et où la direction ne vous demande qu'une seule chose, une toute petite chose, vous consacrer entièrement à votre travail. Bienvenue chez Triquetra, la société la plus productive du monde.
3: Ça donne envie, waouh!
4: C'est horrifique.
0: Et bienvenue dans Work, donc, qui est le prochain jeu du studio indonésien Mojiken, édité par Toge Productions. Toge Productions, c'est Coffee Talk, et Mojiken, c'est A Space for the Unbound. Donc, rien que ces deux trucs-là étaient en mode, bon, day one pour moi, de toute façon, il y avait. Là, en fait, la mission officielle qu'on a en tant que personnage, c'est de suivre les consignes, d'atteindre les objectifs et de se soumettre à la volonté de la voix qui sort du haut-parleur de notre bureau.
1: Comme dans n'importe quelle entreprise.
0: Ouais, alors sauf que quand on fait tout ça, eh ben on meurt.
1: Mais comme dans n'importe quelle entreprise.
0: Et donc, on a une mission autre qui commence à pointer. Celle qui nous intéresse un peu plus, vu qu'on a envie genre de pas mourir, c'est de comprendre ce qui se trame derrière cette organisation et se trouver comment sortir du cauchemar. Parce que le truc, c'est que dans ce jeu-là, les journées, elles sont pas interminables, elles se bouclent, parce qu'il y a un système de boucle temporelle. Parce que la promesse, en fait, elle tient en trois mots. Travailler, mourir, recommencer.
3: Ouais.
0: Est-ce que vous sentez que si vous avez joué à Space Force Unbound, vous dites c'est quand même coloré, super cool, machin, on n'est pas trop dans ce genre d'ambiance.
4: Il y a vachement moins de couleurs.
0: Ah ouais.
3: Moi je voulais des paillettes.
0: Ah ben.
4: Alors il y a des paillettes dans ce jeu, dans tes yeux, avec de l'amiante.
0: Et dans le gâteau sûrement. Mais à part ça, waouh.
1: Des paillettes. Hein.
0: Ouais. Mais il y a du gaz neurotoxique. Voilà.
1: Dans n'importe quelle entreprise. Non, pardon.
0: Il faut que tu changes de boulot, mec.
3: c'est grave, là. Contacte l'inspection du travail, fais quelque chose.
0: Dans Work, globalement, de façon très concrète, c'est un jeu d'aventure en mode point and click, mais qui est plutôt prévu pour de la manette, ou en tout cas pour parce qu'on peut pas juste cliquer pour aller à un endroit, il faut quand même quelque chose de directionnel, mais on est sur de l'exploration et des énigmes, un pixel art plutôt rétro, voilà, si vous voyez à quoi ressemble Space Force Unbound, on est à peu près sur le même type de graphisme, sauf que là on est dans du plus sombre et du bien, bien plus déprimant. Voilà, là, le côté, là, moi, ce que j'aime bien avec Work, en tout cas, de ce que j'en ai vu. Et,
1: Dans la démo,
0: ouais. C'est qu'il y a une tournure beaucoup plus inquiétante, mais qu'il y a toujours ce côté, toujours tourné vers cette sensibilité, en fait, qu'a le studio dans sa manière d'écrire, qu'on trouvait déjà, en fait, dans Space Force Unbound. Et là, en fait, voilà, on explore la question de l'individu face à une organisation qui exige toujours plus de lui. J'ai très, très, très hâte de voir la suite, sachant qu'en plus, cette démo n'était pas vraiment qu'une démo, c'était un prologue qui explique comment le personnage du jeu va se retrouver avec le fameux PDA sans trop en dire.
4: Et voilà. La démo est plutôt généreuse. Moi, je suis pas allé jusqu'au bout. Toi, oui, je pense.
0: Ah oui.
4: Mais je crois que moi, quand j'ai arrêté, j'étais à la moitié de la démo.
0: Ouais, il t'en restait un petit peu.
4: Et j'avais déjà passé bien 45-50 minutes dessus.
1: Yes.
4: Ouais. On est sur une démo qui est très généreuse, qui vous donne déjà très très bien le ton du jeu.
0: Oui, bon, tu peux pas te tromper après, en tout cas. Ouais. Donc voilà, Work, qui sortira en 2027, toujours Toge Productions et Mojiken.
1: Du coup, on va repartir de l'Indonésie.
0: Aha.
1: On va revenir plus du côté de la France. Parce que j'aurais pu parler de Sydney City.
0: Allez!
1: Le prochain jeu du dev de Citizen Sleeper. Mais
0: évidemment.
1: J'en ai déjà parlé.
0: Mais on n'a pas vu grand chose.
1: J'en ai déjà parlé. J'aurais pu aussi parler, par exemple, de Beware the Cartographer.
0: Oui, mais on en a beaucoup
1: mais
0: parlé.
1: J'en ai déjà parlé.
2: Ouais.
1: J'aurais pu parler de The Tailwindium, mais j'en ai déjà parlé.
0: Oui, aussi.
1: Mais du coup, j'ai pas déjà parlé alors d'un jeu qui vient de sortir.
0: Among Us.
1: Non, d'un jeu qui vient de sortir par un auteur français qui s'appelle Geoffroy Monde. À la base, c'est un dessinateur de bande dessinée, peintre et peintre numérique, qui a fait notamment l'université de Saint-Étienne et qui a travaillé, qui a sorti pas mal de bandes dessinées déjà, et peut-être la plus connue. Enfin, il a édité chez Delcourt, il a édité chez pas mal d'autres, et notamment il a fait en ouvrage collectif les BD d'Axolot de Patrick Beau.
2: Ok. Oui.
1: Voilà, il a participé en tout cas à ces œuvres-là. Là, j'ai envie de parler de lui pour un jeu vidéo. Sa première incursion dans le jeu vidéo avec Legend Was Here, qui est un jeu qui est donc sorti le 13 octobre.
0: Et le jeu du visage.
1: C'est ça. Exactement, c'est le jeu du visage parce que vous êtes Légion, parce que vous avez la capacité en fait de vous transformer en fonction, à volonté, de changer de visage, de changer d'apparence pour les besoins des missions. Donc vous commencez vos missions avec tout un dossier qui va vous apprendre à quoi ressemble la personne pour qui vous devez vous faire passer, qui va vous apprendre qui est cette personne et comment les personnes qui vous connaissent, enfin qui connaissent la personne que vous remplacez, comment vous exprimer auprès d'elle, quoi raconter sur votre vie, etc. pour qu'ils vous fassent confiance et que vous ayez les informations dont vous avez besoin en tant qu'agent secret. Donc voilà, vous utilisez vos dons d'enquêteur et surtout de caméléon. Donc les missions commencent toujours par cette phase de préparation, de réflexion et de déduction en fonction des données qu'on vous a transmises. Puis derrière, voilà, vous avez travaillé votre apparence, vous avez changé de nez, vous avez changé d'yeux, vous avez changé d'oreille, vous avez changé de pas mal de choses dans finalement quelque chose de presque un peu dérangeant sur le résultat des fois. Et donc voilà, il y a plus de 900 millions de combinaisons, comme il aime à le dire.
2: Wow.
1: Incroyable, parce qu'effectivement, il y a le nez, la bouche, la couleur
0: des cheveux. Les millions de combinaisons, ça me fait penser à Borderlands. Ouais, les arguments de Borderlands.
1: Il y en a plein. Mais du coup, voilà, j'avais fait la démo. C'est présenté comme un jeu donc, qui vient vraiment juste de sortir, là, de 3-4 heures, avec une variété de missions, un certain nombre d'agences avec lesquelles on va travailler. Et aussi des personnes un peu plus insolites, parce qu'il y a des... Je me souviens d'ailleurs que je crois que la version de la démo nous amenait à discuter avec des personnes d'un autre monde qui se faisaient passer pour des humains. et voilà, il fallait avoir les codes de cette autre culture pour ne pas se faire repérer et avoir l'info et atteindre notre objectif. Donc voilà, on va enchaîner un certain nombre de missions avec la logique d'abord de comprendre dans quelle situation on est, et ensuite de communiquer avec les gens et de faire les bonnes réponses par rapport à ce que les gens pensent, attendent de la personne dont on a pris l'identité. C'est donc c'est sorti donc ouais, je dis le 13 octobre, c'est sorti pour, je crois que ça coûte 10 euros et quelques, okay, à peine. Donc c'est vraiment pas très cher. Encore une fois, pour un jeu de 3-4 heures, c'est à mon avis un positionnement qui est tout à fait cohérent.
3: Oui, c'est le prix.
1: Tout à fait cohérent comme prix. J'aime beaucoup le style. Alors, encore une fois, on parle d'un artiste, d'un auteur de BD, quelqu'un qui a déjà beaucoup travaillé sur le visuel. Le style oscille entre donc, les moments où on va transformer notre personnage et du visuel novel, donc des dialogues en images plus ou moins arrêtées. Et là aussi, il y a un style qui ressort, je trouve, beaucoup de personnalité dans le travail de Geoffrey Monde. Geoffrey, je ne sais plus si c'est Geoffroy, pardon pour lui. Et donc voilà pourquoi moi j'avais beaucoup apprécié la démo. Je l'attendais et effectivement, il vient de sortir. Je pense que je vais le prendre dans très peu de temps, surtout qu'il y a des petits bundles sur Steam pour l'avoir un poil moins cher si on possède déjà d'autres jeux.
3: Ouais,
1: jeux que j'ai déjà.
3: Donc, dommage.
4: Forcément.
3: Ouais, j'avoue que ça me tente pas mal.
1: Et je serais très content effectivement de pouvoir en discuter avec. Quand j'en avais parlé avec lui à l'époque, il n'est pas physiquement sur Lyon, donc c'est compliqué pour l'émission, mais... C'est quelqu'un dont j'ai envie de savoir finalement le parcours qui l'a amené de l'art graphique, papier, etc., jusqu'au numérique, jusqu'à carrément faire un jeu vidéo. Voilà.
0: Eh bien, merci. Julien, est-ce que tu as quelque chose ?
4: Oui, en soi, vous avez respectivement parlé de Rilouti, d'Itaika et de The World of the Cartographer, donc je déteste
0: pas du
4: un
0: tout,
4: petit peu.
0: Pas du tout.
4: Mais vous en avez raté un que je trouve notable, c'est Queen's Domain, qui est un hommage au RPG old school qui vous en veulent. Décidément, ce soir, je pense que le ton de ces dernières semaines rejaillit sur mon envie de jeux vidéo et de casser des bouches. Mais du coup, c'est un RPG old school qui en fait mélange des mécaniques de Souls-like, mais du genre plutôt Dark Souls 1. L'originel, on va dire, l'expérience originelle avec vraiment un design très rétro. Qui vous balance dans une sorte de dark fantasy dégueulasse.
3: Ouais, mais tu vois, moi je suis pas là pour souffrir, du coup.
4: Ah non, mais je comprends.
3: J'évite, quoi.
4: Mais ça, je comprends tout à fait. Je comprends tout à fait, mais en tout cas, c'est celui-là qui m'avait. C'est lui qui m'a intrigué, en tout cas. Pareil, c'est un solo dev qui fait ça, je crois. Et c'est pas son premier jeu, il me semble. C'est pas son premier jeu, c'est vraiment un autre. C'est pas la suite, c'est une autre licence. Et il était déjà versé dans ce secteur-là. Donc, hâte de voir un peu ce qu'il va nous proposer. J'avais fait la démo aussi, j'ai saigné du nez. Comme prévu.
0: Après, tu te lances dans un Souls, le but, c'est aussi de t'en prendre pareil.
4: Ouais. C'est un peu la proposition.
0: En plus,
3: t'as mis un t-shirt pour l'occasion.
0: You died. C'est parfait. Donc, écoute, je trouve que c'est une très belle conclusion à cette
3: c'est
0: émission.
3: C'est ça. Oui. Le t-shirt You died. J'adore.
0: Yes. 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
4: Annonce d'ailleurs au passage
0: sur Presse F5.
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3: Trop bien.
0: Merci Presse F5, qui que tu sois.
3: Alors vous n'avez pas vu, mais il a fait des fucks.
0: Et on remercie Radio Canu pour l'accès au studio. Merci Romain.
1: Et vu qu'il reste une minute.
0: Oh wow. Tu veux rajouter un jeu?
1: Oui.
4: Quel escroc.
1: Tu sais très bien quel jeu je veux parler.
0: Vas-y.
1: Le jeu auquel on va jouer tous ensemble mardi soir.
0: Oui.
1: Croquette à Quin.
3: Et oui.
1: C'est l'heure du quiz mensuel, quiz blind test qu'on organise avec toi, Xavier.
0: Oui.
1: Voilà, ce sera environ 20h30 au Croquette à Quin. Donc c'est rue Place Fernand Rey, juste à côté de la Place Satonnet.
0: C'est ça. Quiz blind test, globalement plutôt rock'n'roll et geekery.
1: Ouais, voilà.
0: De manière générale.
1: Pop culture, culture générale aussi un petit peu.
0: C'est ça.
1: Et puis globalement un petit peu du rock dans tous les sens.
0: Et beaucoup de démocratie. Énormément de démocratie.
1: Je vois pas de quoi tu parles. C'est un concept, je crois, qui nous a échappé ces dernières semaines.
0: C'est clair.
2: Oui, toi tu veux jouer un flic, alors c'est bon, fais pas genre.
0: un pilier de la démocratie, exactement.
4: Est-ce que t'auras ta caméra?
0: Ben je la couperai en cas de mauvaise réponse.
2: Il y a la technique, tu sais, de mettre une grosse lumière pour que du coup les gens qui veulent te filmer avec un portable, ils peuvent pas avec le smartphone.
0: Bah oui.
2: Parce que c'est gêné par la lumière.
1: On fera une émission spécifique comment combattre la police et leur méthode pour nous enregistrer.
4: Comment combattre Xavier?
1: Ouais, mais ça c'est plus simple, ça. Ça c'est plus simple. Tu lui jettes un jeu narratif dans un coin, il court.
0: Ah, c'est pas faux.
1: Mais du coup voilà, on sera très content effectivement de vous y retrouver mardi soir, mardi 20. C'est ça, mardi 20.
0: Mardi 20, oui. Et c'est ça. Et merci pour ce rappel. Merci Bettina.
2: Merci à toi Xavier. Merci.
0: Merci Julien.
2: Merci Julien.
4: Merci tout le monde.
0: Et on se voit la semaine prochaine et mardi pour ceux qui viennent directement pour nous voir. Salut.
2: Ciao. Salut.

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Ses lèvres et sa vulve ont été retirées. De ses organes futurs génétiques, il ne reste plus qu'une grande cicatrice. La douleur est trop forte et pour l'oublier, Awa se force à essayer de penser. 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

0: tu comprends pas toutes ces histoires. C'est ridicule.
1: Tu verras. Mais non, t'inquiète. Parce qu'il est vraiment fleur. 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Domestique, le mène vers le père qui est au salon.

Le père lui dit, ma fille, souffrante et ne peut vous recevoir.

voir son fiancé. C'est la brune qui ne veut plus. J'avais raison, tu vois.

0: et demande à son père.
1: Que faire ?
0: Son père lui répond.
2: Si elle veut toujours, il faut la mettre de notre côté et la séparer de son père.
0: Mais comment ?
2: En la mettant avec nous. Dès que tu peux la voir, essaye de savoir si elle est toujours d'accord. Et si elle est d'accord, on l'isole de son père.
3: Florence reste dans son lit, donne des médicaments pour qu'elle se repose. Elle ne peut penser et se laisse aller. Son père vient la voir souvent et lui demande comment elle va. Elle lui répond qu'elle va mieux. Que dire ? Elle ne peut réfléchir. Puis un jour, elle se sent mieux et on l'amène au jardin, marcher un peu.

le Tom Morel lui a dit que c'est la perte de sa mémoire qu'il fait rechercher et qu'elle croit à plusieurs suppositions. Il a suffi de quelqu'un l'appelle par un autre prénom pour qu'elle en croit, se croit une autre. Elle se dit qu'il y a autre chose. Frédéric, lui, c'est plus vrai. Et lui, il n'y a pas que le prénom. Et puis, il sent que tout ce qui l'entoure ne lui dit rien. Même son père ne lui dit rien. Bien sûr, elle le cache pour ne pas lui faire de la peine. Quelque chose lui dit, au fond d'elle-même, elle n'a pas les mêmes goûts que cette fille sage qu'on veut qu'elle soit. On la force à voir et à avoir une vie qui ne lui convient pas. Elle, elle sent à elle un besoin d'horizon, de course effrénée.

0: fait des efforts et cache ce qu'elle aime vraiment, on ne veut pas leur faire de la peine. Même à son fiancé. Parce qu'elle a peur de les faroucher. Mais, dès qu'ils vivront ensemble, elle lui dira petit à petit qui elle est vraiment. Elle a honte de lui mentir et de lui faire croire qu'elle est une fille qu'elle n'est pas. Elle ne peut faire autrement. Et puis tout le monde lui dit qu'elle est cette fille bien sage. Tout lui est étrangère. Même son écriture. Elle ne se reconnaît pas dans les photographies. Les photographies d'elle avant son accident. Le vrai, comme le visage a été touché, on a été obligé, c'est de le modifier un peu. Au début, elle a bien vu que les gens se forçaient pour la reconnaître. C'est bien la preuve qu'elle n'est pas la seule à ne pas se reconnaître. Les gens ont bien été obligés, par politesse et gentillesse, de la reconnaître, mais on sent réellement qu'ils ont des difficultés. Et puis, l'ont-elle réellement reconnue? Son père lui a montré une photographie de sa mère. Ça ne lui a rien dit. Il est vrai qu'elle ne l'a pas. Qu'elle n'est pas ce qu'on lui dit, elle n'en serait pas surprise. Elle se dit que peut-être le mariage et l'éloignement vont faire qu'elle redevienne elle-même. Elle-même, que ce soit avec une nouvelle identité ou cette identité. Et puis qu'importe. Que l'on soit sa mère. Mais là, elle n'est même pas elle-même, elle n'est rien. Et peut-être aussi à cause de ce médicament qu'on lui donne constamment. Elle se dit que le bon docteur Morel fait son beurre en venant la voir tous les jours. Un jour, elle dit à son père,
1: comment voulez-vous que je retrouve la mémoire s'il m'abrutit constamment? C'est peut-être à cause de ces drogues qui fait que je ne peux me sortir bien parce que j'ai des difficultés à penser librement. Il lui répond, le médecin sait ce qu'il a fait. Nous verrons plus tard. Pour le moment, tu es trop énervé. Et puis, il faut que tu sois bien pour ton mariage, ma chérie. Elle lui dit, oui, mon mariage. Tu veux toujours te marier? Oui. Réfléchis bien. Tu sais que tu vas entrer dans une famille qui a eu des difficultés financières. Et que ton futur

vous l'avez dit, père. Mais il n'a jamais cherché de travail. Et puis, il a son père. Il est très dépensier. Il regarde aisément. Pourquoi me parlez-vous de tout ça? C'est vous qui ne voulez plus? Mais non, c'est ridicule. Mais réfléchis bien. Et quoi? Que son père semble un peu réticent. Elle veut ce mariage pour être libre.

et non toujours inquiète, va à ses nouvelles toutes les semaines. Mon père lui dit qu'elle est toujours lorse et qu'elle va mieux. Le père d'Edmond lui dit, dès que tu la vois, tu essayes de savoir si elle veut toujours son mariage. Si elle te dit oui, c'est que c'est son père qui ne veut plus pour m'humilier. Alors, il va falloir s'éloigner la fille de son père. Edmond est triste. Il se dit que son histoire d'amour, son amour devient malgré lui et malgré son père, un craquenard contre celle qu'il aime. Oui, il va, malgré lui, lui tendre un piège à sa bien-aimée. Ça le dégoûte. Il se dégoûte. Mais son père lui dit, tu sais, le peu de temps que tu as à être heureux, on peut dire que tes jours sont comptés. Il lui crie, père, je vous en prie. Si tu crois que je n'en souffre pas autant que toi, je t'aime. Je veux que tu connaisses le bonheur, même par le mariage. Oui, même par le mariage. Et moi, je voudrais que tout ça s'arrête. Il est tiraillé, troublé. Et puis, ces sangs-là, ces visites rue Saint-Jacques, lui font de moins en moins du bien. La femme lui dit que c'est parce qu'il ne se détend pas assez durant les séances. Séances, si on peut appeler ça comme ça. Un après-midi, enfin, le père de Florence accepte qu'il la voie. Il lui dit, elle est dans le parc, derrière la maison, allez-y. Il y va, heureux et inquiet. La retrouve, en robe blanche, qui marche sur un chemin boisé. Il la trouve très belle. Lorsqu'elle le voit, elle accourt à lui et lui dit, enfin. Il la prend dans ses bras, l'embrasse. Et dit, oui, enfin, ton père a bien voulu que je te voie. Je suis venu toutes les semaines, il ne voulait pas que nous nous voyions. Et lui dit, je ne savais pas, il m'en a rien dit de tes visites. Et nous, on est inquiet et lui demande, pourquoi qu'il ne veuille plus de notre mariage? Et lui dit, pas, mais il est très étrange ces derniers temps. Il lui dit, je vois. Et toi, tu veux toujours m'épouser? Elle lui dit, oui,

Comment vas-tu? Elle lui dit, mieux, enfin, je crois que j'irai tout à fait bien. Une fois mariée, je crois que j'ai besoin de vivre ailleurs qu'ici. Je crois que tu n'es pas heureuse. Si, mais je ne suis pas chez moi. Il lui dit, oui, je comprends. Tu es chez ton père. Bien plus que ça. Il l'embrasse sur la joue et lui dit, tu dois avoir besoin de changer d'air. Faire une bonne convalescence. Elle lui dit, peut-être, j'ai une idée. Nous avons une petite maison à Deauville. Très bien. Et puis ce qui est de bien, c'est que ce n'est pas bien loin de Paris. Et puis le train y va. Je crois que l'un marin pourra te faire du bien. Tu veux ? Tu pourrais y passer quelque temps. Et puis, je te ferai des visites. Ça te permettra de te refaire une santé. Elle lui demande, toute seule ? Non. Il y a ma bonne grand-mère, une vieille dame de 80 ans, qui va être toute heureuse de connaître sa petite fille. Elle est très douce, tu sais. Qu'est-ce que tu en penses ?

je voudrais. Oui. C'était bien. Et lui demande alors. Et puis je viendrai souvent. Tu veux? Elle lui dit. Cela m'enchante. Il me changera les idées. Il faut que j'en parle à mon père. Et lui dit. Oui, bien sûr, il faut vite. Il faut qu'il soit revenu avant le mariage. Elle sera heureuse de partir libre et de voir des choses nouvelles. Mais il faut qu'elle le dise à son père. Oui. Il lui parle de Deauville, de la belle maison qu'ils ont là-bas, de la mer, du vent, du large, de la plage et du calme. Il lui dit, pourras te retrouver, être toi-même, bien réfléchir. Et puis, nous nous reverrons. Nous serons souvent ensemble, bien entendu, sur la surveillance de ma grand-mère. Mais très vite. Nous ferons des promenades en bateau. Tout ça l'emballe. Et s'y voit déjà. Adieu. Paris. Toujours la vue poche, la place de l'Étoile, les Champs-Élysées, le jardin des Tuileries. On a assez de tout ça. Elle lui dit, oui, je veux bien y aller. Mais il faut que je parle à mon père. Il lui dit, alors, fais vite.

faire la salle à manger. Et lui dit, tu es encore très fragile, par terre comme ça, et aller chez les étrangers. Elle lui dit, tu seras bientôt ma belle famille, et puis j'ai besoin de me reposer, de force. Jean du Mandaire me fera du bien. Il réfléchit et lui dit, t'as peut-être raison, et puis je vais avoir beaucoup à faire ces derniers temps. Nous en parlerons au docteur. Le docteur accepte, donne son accord. Voilà une bonne idée. Elle reprendra plus facilement des forces. Lorsqu'Edmond revient, le père lui dit qu'il est d'accord et remercie Edmond pour l'invitation.

Edmond le dit à son père. Le père lui dit, fais bien. Embarque la fille et nous la garderons. Nous ne risquerons pas qu'elle nous échappe avec ta grand-mère comme surveillante. Mon lui dit, j'ai l'impression que nous allons la séquestrer. Mon père lui dit, pour être heureux, il faut tout faire pour l'être. Mon lui dit, pauvre Florence, elle se fera. Florence prépare son départ tout excitée. Elle a acheté quelques vêtements pour la plage, des pulls aussi, parce qu'on saura qu'au printemps. Et Edmond va la chercher en voiture. Son père lui dit au revoir

fois dans la voiture, qui file dans les rues de Paris, elle dit à Edmond, je me sens déjà plus libre. Edmond sourit, se dit, petite fleur que l'on va mettre dans un vase, les racines coupées. Il a honte de ce qu'il fait, mais son père lui a dit que c'est la seule solution qu'il a pour être heureux. Mais elle, ils ont enfin quitté Paris, il fait très beau. S'arrête dans une auberge pour manger un peu. Elle lui dit, le voyage me fait du bien, j'ai appétit. Il lui dit, nous voyageons souvent une fois mariés.

arrive en fin de matinée à Deauville. La villa se trouve un peu en retrait de la ville. Elle est près de la mer. C'est une charmante maison du 19e siècle, de 3 étages, un petit parc devant la maison. La propriété est entourée d'un muret. Après avoir sonné à l'interphone, il entre dans la propriété avec la voiture.

sorte de voiture. Elle regarde autour d'elle, voit que l'on voit la mer, puisque la mer est plus bas. La maison se voit en monticule et dit à Elmo, c'est délicieux. Sonne à la porte. La porte s'est ouverte. Et apparaît une vieille femme, petite maigre, cheveux blancs, habillée en bonne. Elmo lui dit, grand-mère est ici? Oui, monsieur, entrez. Ils entrent. La maison semble sombre et triste. Elle lui dit, elle est au salon, en haut, veuillez me suivre. Elmo lui dit, laissez, je connais le chemin. Occupez-vous des bagages de mademoiselle et faites-les monter à sa chambre. Bien, monsieur. Et Edmond dit à Florence, viens, nous allons voir grand-mère. Elle le suit. Monte un grand escalier tout sombre. En pierre, large. Suit un long couloir. On n'y voit rien. Edmond lui dit, grand-mère n'aime pas la lumière, ça lui fait mal aux yeux. Frappe à une porte. Entrez.

deux énormes chiens aboient. Ils sont debout à côté d'une vieille femme, maigre, très maigre. Sèche même, cheveux blancs en chignon, elle porte une robe noire. La pièce est sombre, très sombre. Mais on voit qu'il y a des meubles grands, très importants, très gros. On voit que la vieille et ses chiens, parce qu'ils sont près de la fenêtre. Florence n'est pas très rassurée à cause des chiens qui semblent très féroces. La vieille dit « Approchez, vous n'avez pas des chiens ?» Ils sont... Très bien, il ne faut pas avoir peur des chiens. Ils savent quand les gens les aiment. Ils sentent qu'on les aime. Edmond prend Florence à l'épaule et lui dit « Viens, tu ne crains rien. » Elle dit « Grand-mère, je te présente Florence. » La grand-mère regarde la fille et dit « C'est avec celle-là que tu dois te marier ?» Florence regarde Edmond. Edmond dit « Puis grand-mère, elle est fatiguée et a besoin de repos. » La grand-mère lui dit « Ah, pour ça, elle va avoir du repos ici. Il y a de quoi se reposer. » Elle demande à Edmond « Et avec elle, c'est avec elle que tu veux te marier ?»« Oui, grand-mère. » Elle lui dit « C'est bien. Elle est discrète. Va lui montrer sa chambre. »« Bien, grand-mère. » Il dit à Florence « Viens. » Elle le suit. Il l'amène à sa chambre qui se trouve à l'étage au-dessus. Ouvre une porte. Entre. La chambre est une grande pièce sombre. Les meubles sont robustes, grands, rustiques. Un lit à deux places. Armoire à deux portes, table de nuit. Il y a un petit secrétaire et un cabinet de toilette. Ses bagages ont été déjà mis dans la chambre. Edmond lui dit, tu vois, tu seras très bien d'ici. Elle lui dit, oui. Tu vois la mer de la fenêtre? Oui. Elle lui dit, bon, eh bien, il faut que je te quitte. Elle lui dit apeurée, déjà? Oui. Il faut que je rentre à Paris, et déjà tard. Elle lui dit, mais j'ai pas envie de rester ici. Je veux rentrer avec toi. Elle lui dit, mais c'est impossible. Tu vas peiner, grand-mère. Elle lui dit, j'ai peur, je veux rentrer. Il lui demande, pour de quoi? De grand-mère? De ma grand-mère? Qui t'invite chez elle et t'aime déjà comme sa fille? Elle lui dit, je ne sais pas. Mais elle a l'air bizarre. Tu n'aimes pas les personnes âgées? Si, je les aime. Alors, elle est âgée. Elle a ses habitudes. Elle lui dit, et ce chien? Tu as peur des chiens? Elle lui fait, il y a de quoi? Il lui dit, parce qu'ils aboient, mes chiens qui aboient ne meurent pas. Tu es bien une fille de la ville, toi. Elle lui dit, oui, c'est ça, je veux m'en aller. Il lui dit, tu ne peux pas, ce serait pas très poli vis-à-vis de grand-mère. Reste au moins quelques jours. Fais-le pour moi. Et puis,
pense à ton père. Si c'est que tu n'es pas bien chez nous, elle lui dit, tu as sûrement raison. Je suis bête, c'est changement. Il lui dit, tu vois, et puis, tu vas te plaire ici. Demain, il fera jour, tu verras mieux. Alors tu restes? Oui. Il l'embrasse. Elle lui dit, là tu auras du bien, tu verras. Elle lui dit, oui. Et elle le raccompagne jusqu'à la voiture.

0: on frappe à la porte. Entrez. Entre la bonne, qui lui dit, je vais vous aider à ranger vos affaires, mademoiselle. Oui, merci. Et elle ouvre les valises pour ranger les vêtements. Tout en rangeant les affaires, Florence demande, votre maîtresse a toujours habité ici? Non, madame, cela fait seulement un mois qu'elle est ici. Ah, elle habitait où? Elle lui répond, c'est pas madame. Elle lui dit, je demanderai à son petit-fils. La bonne lui dit, son petit-fils, je crois qu'elle n'a jamais eu de famille, cette dame. Florence demande, surprise, vous ne savez peut-être pas, parce qu'elle est nouvellement arrivée ici. La bonne lui dit, c'est que j'ai cru comprendre lorsqu'elle est arrivée ici avec le nouveau propriétaire qui lui disait mademoiselle par-ci, par-là. Il lui dit, ça ne veut peut-être rien dire. Et qui est le propriétaire? La bonne lui dit, depuis peu, un homme de Paris, mademoiselle. Et avant, monsieur le comte d'ici, enfin, de Bretagne. Florence n'y comprend plus rien et lui dit, je me vois, je me croyais être chez ma grand-mère, de mon fiancé. La bonne lui dit, c'est pas mademoiselle, on me dit qu'une jeune fille allait venir ici quelque temps, pour quelque temps, et qu'il fallait faire attention à elle parce qu'elle était un peu bizarre. Le propriétaire a dit à mademoiselle qu'il fallait bien la surveiller et qu'elle te resterait quelque temps, le plus longtemps possible que ce serait bon. Florence a la tête qui lui tourne. Elle ne sait plus où elle en est. Se demande si elle n'a pas fait une bêtise en venant ici. Et que faire dans cette comédie? Et quel jeu elle me joue là-dedans? Pourquoi l'a-t-il menée ici? Les affaires sont rangées. La bonne lui dit, bon, eh bien voilà, c'est fait. Je vais vous laisser. Vous avez besoin de quelque chose? Florence lui dit, j'aimerais en savoir plus sur cette histoire. La bonne lui dit, quelle histoire? Vous êtes invité et c'est bien, non? Elle s'apprête à s'en aller, lui dit encore, le dîner est à 19h, bien, merci. Et elle la quitte. Elle se déshabille pour faire sa toilette et changer de vêtements. Une heure plus tard, elle quitte sa chambre pour aller au salon voir la vieille. Frappe à la porte. Entrez. Elle entre. Toujours ses chiens. Toujours ses chiens. La vieille demande, vous avez rangé vos affaires? Oui, madame. N'ayez pas peur, vous pouvez approcher. Nous ne vous ferons pas de mal. Elle s'approche, hésitante. Elle dit à la vieille, madame, j'ai appris des choses qu'il me surprenne. J'aimerais savoir qui vous êtes.
1: Pourquoi?
0: Parce que vous êtes censé être la grand-mère de mon fiancé. Mais je le suis. Pourtant, l'on m'a dit que vous étiez demoiselle. C'est une façon de parler. Et puis, on peut avoir des enfants sans être marié. Mais êtes-vous vraiment sa grand-mère? Bien sûr, ma petite. Pourquoi je ne le serais pas? C'est la bonne qui vous a dit les bêtises, ma fille. Oui, je ne sais pas. Vous devez être fatiguée. Vous avez besoin de repos. Ne pensez à rien et laissez-vous vivre. Laurent s'est dit, je crois que vous avez raison. Je suis un peu fatiguée. Bien, le repas va être servi. Après, vous irez vous reposer dans votre chambre. Oui, c'est la bonne. Le repas est servi. Bien, nous venons, ma fille. La vieille se lève et dit au chien, couchez, couchez. Les chiens se couchent et dit à Florence, voyez, ils n'aboient pas. Ils sont bons et sages. Oui, venons à la salle à manger. Et Florence la suit. Ils sont entrés dans une grande pièce où il y a une très grande table. S'assoient l'une en face de l'autre. Le repas est servi par une autre bonne. Soupe, puis pommes de terre, poisson et fromage. Tout en mangeant, la vieille a posé des questions à Florence pour savoir qui elle est. Elle lui dit, moi je m'appelle Félicie, j'ai 80 ans. Florence lui demande, vous avez toujours vécu ici? Elle lui dit, oui, bien sûr. Notre famille est de Bretagne, pas vraiment de Deauville, mais près. C'est mon père qui a acheté cette demeure, puisque Deauville devenait quelque chose à la mode. Mais avant, je n'étais rien du tout, absolument rien. Non, ensuite, c'est devenu quelque chose, mais avant, c'était des pêcheurs. Et Deauville s'est enrichi petit à petit. Maintenant, votre futur père est à Paris. Et il n'y a plus de pêcheurs chez nous. C'est l'instruction qui a fait changer les gens de vie. Florence ne comprend plus rien. Alors qu'a dit la bonne? Pourquoi a-t-elle dit tout ça? Après le repas, elle est allée à sa chambre, elle s'est couchée. La journée a été pénible pour elle, très pénible. Elle fait des cauchemars terribles. Terribles.

se réveille, il fait jour, se sent étrange, se lève, fait sa toilette et s'habille, et attend dans la chambre qu'on vienne la chercher. Frappé à la porte, entrez, c'est la bonne qui lui dit, madame aimerait que vous veniez prendre votre petit déjeuner. Oui, merci Julien, mais avant j'aimerais savoir, qu'est-ce que vous m'avez dit, toutes ces choses que vous m'avez dites hier au soir. La bonne lui demande, quelle chose, vous savez bien, au sujet de madame. La bonne Roger lui dit, surtout ne dites rien, mademoiselle. On dit que je suis folle. Florence lui demande, alors, c'était faux? La bonne ne répond pas. Florence ne sait plus et dit, bien, je vous suis. Elle la suit. Entrez. Elle retrouve Félicie au salon, toujours avec ses chiens. Elle demande à Florence, bien dormi? Oui, merci madame, la vieille lui dit. C'est bien. Allez prendre votre petit déjeuner. Et s'assoit en face de la vieille, la bonne la sert. Café? Oui, merci. Pur? Oui, madame.

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Mesdames, Mesdemoiselles, Messieurs, vous écoutez bien Radio Canut, 102,20. C'était l'émission L'écran radiophonique et l'histoire s'appelait Les miroirs brisés, numéro 6A. Les miroirs brisés, numéro 6A. L'écran radiophonique, c'est aussi le lundi à midi pour une histoire qui s'appelle en ce moment La liberté des dieux. Vous pouvez entendre ces deux histoires avant la diffusion sur les ondes ou après, suivant votre emploi du temps. Vous faites sur Internet Audioblog Arte Radio. Ensuite, écran-radiophonique. Le trait se touche au chiffre 6. Vous choisissez le titre et le numéro de l'émission. Et vous pouvez même, si vous le désirez, c'est écouter dès le début l'histoire. N'oubliez pas que Radio Canu diffuse 24h sur 24. Et entre les émissions, il y a de la musique et son temps varié que vous n'entendez nulle part ailleurs. Je vous souhaite une très très bonne nuit. N'oubliez pas de baisser vos appareils sonores pour les personnes malades, les enfants et les personnes âgées. 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Au revoir et à lundi.

102.2, vous êtes toujours sur Radio Canu et c'était à l'instant Mélechèche avec le titre Defeating the Giants. Juste avant, vous aviez Los Cuatrocientos Golpes et le titre El Día del Tentaculo. Et encore avant, Nightwish et Beauty and the Beast. 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

Et vous écoutez toujours Radio Canu, la plus rebelle des radios, et c'est les bandes continues. On vient de s'écouter le duo stéphanois Mauvaise Surprise avec leur synthpunk. Ensuite, c'était Rocky Erickson, le chanteur de 30th Floor Elevator, avec le morceau John the Lawman, qui est sorti sur l'album Gremlins Have Pictures. Et on a fini avec les crusts américains de Disrupt et le morceau Domestic Prison. 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

sur les bandes continues de Radio Canu. On vient de s'écouter dans l'ordre un peu de Chata avec le morceau Tic de Maureen. Juste après, c'était de la cumbia tone avec DJ Chequezito, Pedian Reggaeton. Et là, c'est l'électro de Trop Killaz avec Bola Rebola.

Vous êtes toujours sur Radio Canus 102.2, c'est les bandes continues et on vient d'écouter dans l'ordre Jockstrap avec Concrete Over Water. Ensuite, on partait au Canada avec Friggs et Chest. Et là, à l'instant, c'était Wise Blood avec God Turn Me Into a Flower. 102.2, la plus éthérée des radios.

Vous êtes bien toujours à l'écoute de la plus rebelle des radios. Alors on a fait une petite session hard rock un peu occulte avec des chanteuses. Donc on a eu dans l'ordre Blood Ceremony et le morceau Goodbye Gemini. Ensuite les Québécois de Cauchemar avec D'encre et de sang. Et à l'instant c'était Avatarium avec Tides of Telepathy. 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

violon sur Radio Canu et vous venez d'écouter Mashro Leila. Mashro Leila, c'est un groupe libanais qui s'est monté en 2008 et que Radio Canu aime puisque c'est un groupe en lutte, un groupe de révolte. Un groupe qui est interdit malheureusement au Liban et qui défend notamment le droit des trans, des PD et des gouines, parce que Radio Canu aime les trans PD gouines.

0: le rap. Vous êtes bien sur Radio Canu 102.2, on vient de s'écouter dans l'ordre Les Chevals Hongrois avec le morceau Gros Pustule Indécent, et c'est extrait de la mixtape Poutre Apparente volume 3. Juste après, c'était Puzz Mama du groupe Dialectique Music avec le morceau La Guise des Sentiments, c'est extrait d'une mixtape qui s'appelle Streaming Therapy, mixtape de soutien à une caisse anti-répression qui s'appelle Les Schlag Panther, et à l'instant c'était le groupe Tina en feat avec MC Romito qui nous chante en hébreu. Le morceau c'était un peu de patience. 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

C'était le lac Chambon, monsieur Stéphane, le lac avec son fabuleux morceau Union de quartier, extrait de la mixtape Poutre apparente volume 1 2000 The Tré. Blablabla. On continue avec du rap. Quatrième dimension et 74 minutes collectif avec leur titre On n'empêche pas les oiseaux de migrer.

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coucou, c'est Jacques. Sur les bandes continues de Radio Canu, on vient de s'écouter Jacques Brel avec le titre Sans exigence. 102.2.

La plus incroyable des playlists radiophoniques est sur le 102.2. À l'instant, c'était le Bonk avec Roxanne's Wet Kiss, juste avant Camille, Si tu souris aux anges, et encore avant Théodora, Mito, c'est Canu, c'est la plus rebelle.

des groupes de punk locaux sur Radio Canu. On vient d'écouter dans l'ordre, on a commencé avec Frustros et Douleur Fixe. Juste après, c'était Défaite avec le morceau Panique. Et enfin, c'était Placard avec le morceau Un Masque d'Avance. 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

Eh oui, c'était Ferhat qu'on vient d'écouter, qui interprétait Che Guevara. Juste avant, c'était le rap de La Chose avec un titre En Guerre. Et puis avant, la chanson de Chloé Dutrèfle qui s'appelait Recyclage. Vous êtes toujours sur Radio Canut.

Hey, Radio Canus, c'était Rosalia avec Saoko à l'instant. Juste avant, c'était Arca avec le morceau Watch. Et encore avant, Youssoupha, astronaute. 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

Sur Radio Canu, la plus punk des radios, vous venez d'entendre No Nos Moveran de Van Troy. Juste avant, vous aviez encore Las Vulpes qui vous chantait Me Gusta Ser Una Zora. Et puis encore avant, vous aviez Broadcast qui vous chantait Corporeal.

Business Woman, c'était Nati Peluso à l'instant sur Radio Canu dans les bandes continues. Juste avant, on a eu les Vulves Assassines avec Sauveur du Monde. Et encore avec toi, encore avant, c'était Gargantua, le Bilix Remix de la mort avec toi. Vous êtes bien sûr la plus rebelle.

Vous êtes bien sur le 102.2 de Radio Canu et vous venez de savourer dans l'ordre Black Blood du groupe Malaka, La Cafette du groupe La Cafetera Roja et pour finir, c'était Métissage de Ireke, Radio Canu, la plus tropicale des radios rebelles.

Oui, oui, le morceau, c'est dans le même sens. C'était Van Van, Grâce et Volupté, à l'instant sur Radio Canu, la plus feu des radios, que des morceaux feu. Juste avant, il y a eu Théodora avec Miss Kitoko, et encore avant, Little Sims avec Point and Kill. 102.2, la plus rebelle.